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1: Bonsoir à tous. 800 pompiers se battent toujours ce soir dans les Pyrénées-Orientales contre un incendie qui a ravagé près de 5000 hectares. La préfecture a encore ordonné ce soir l'évacuation d'un village menacé par la progression des flammes. Hier, c'est plus de 10 000 personnes qui ont été contraintes de quitter leur domicile. Arrivé sur place en fin d'après-midi, le ministre de l'Intérieur, Laurent Nunez, a confirmé l'arrivée en renfort demain de 8 nouveaux avions bombardiers d'eau. Des incendies favorisés aussi par la canicule, la troisième vague de forte chaleur de la

va s'intensifier demain dans les trois quarts du pays. 61 départements seront placés en vigilance orange canicule, du sud de la Bretagne au pourtour méditerranéen, en passant par les Alpes et la côte atlantique. Seul le nord et le nord-est sont épargnés. Et c'est l'une des conséquences de ces épisodes de forte chaleur à répétition. En deux semaines, plus d'1 900 000 ventilateurs et climatiseurs ont été vendus en France pendant la deuxième quinzaine de juin, selon Nielsen IQ, une explosion des ventes qualifiée d'historique. Alors que Marine Le Pen saura demain si elle peut se présenter à l'élection présidentielle de 2027, le président du Rassemblement National, Jordan Bardella, dit aujourd'hui être serein et prêt à assumer les conséquences. La Cour d'appel de Paris doit se prononcer dans l'affaire des assistants parlementaires du FN mardi après-midi. Si Marine Le Pen écope de 2 ans d'inéligibilité ou plus, elle sera privée d'élection. En sport, la FIFA rejette le recours de la Fédération belge de football contre la suspension levée de l'attaquant américain Folarin Balogun. Sous la pression de la Maison Blanche et de Donald Trump, la FIFA avait finalement fait infraction à son propre règlement. États-Unis et Belgique s'affrontent en 8e de finale à 2h du matin cette nuit. Avant ça, le Portugal joue contre l'Espagne. Le coup d'envoi vient d'être donné. Et puis le cyclisme, premier coup de force pour Tadej Pogacar sur le Tour de France. Le Slovène s'est imposé à la station des Angles dans les Pyrénées-Orientales. Sa 22e victoire sur la grande boucle. Bonne soirée à tous.

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1: Bonjour à tous. Nouveau coup de chaud sur la France. 31 départements sont ce matin en alerte orange canicule. Seul le nord-est du pays est épargné. Météo France alerte ainsi sur un nouvel épisode sévère et durable nécessitant une vigilance particulière, notamment pour les personnes sensibles ou exposées. L'Institut météorologique annonce des températures allant de 38 à 41 degrés. Des fortes chaleurs qui aggravent le risque d'incendie. 3 départements sont en alerte maximale pour des risques de feux de forêt. Les Deux-Sèvres, l'Essonne et le Vaucluse. 61 autres sont en risque élevé. Et dans les Pyrénées-Orientales, l'important incendie est toujours en cours. Le feu est stabilisé, mais pas complètement fixé, selon hier soir le ministre de l'Intérieur, Laurent Nunez. Il a déjà parcouru 4900 hectares de végétation. 11 personnes ont été légèrement blessées, dont 7 pompiers. Et de nouveaux moyens aériens vont être déployés aujourd'hui. 2 avions nationaux et 6 européens viendront en renfort. Dans le reste de l'actualité, Marine Le Pen fixée aujourd'hui sur son avenir politique. La Cour d'appel de Paris doit rendre sa décision de justice en début d'après-midi. Elle confirmera ou non la culpabilité de la présidente du Rassemblement National dans l'affaire des assistants parlementaires européens, ainsi que sa condamnation et notamment sa peine d'inéligibilité de 5 ans. Si Marine Le Pen ne peut pas prendre part à la course à l'Élysée, elle a d'ores et déjà annoncé qu'elle sera aux côtés de Jordan Bardella. Il sait où est le corps de Delphine. Sur BFM TV, maître Guy de Buisson, l'un des avocats de Cédric Jubilard, est revenu hier sur les aveux de son client. Le peintre plaquiste qui avait jusqu'ici toujours nié toute implication dans la disparition de son épouse Delphine a finalement avoué l'avoir tuée. Et lors d'une conférence de presse ce lundi après-midi, ses avocats ont assuré que tout sera fait pour que son corps soit retrouvé. Et puis le football avec la suite des huitièmes de finale de la Coupe du Monde. La Belgique domine les États-Unis et file vers les quarts de finale. L'Espagne se qualifie difficilement en battant le Portugal de Cristiano Ronaldo 1-0. Cristiano Ronaldo qui a joué sa dernière Coupe du Monde avec la sélection portugaise. Bon début de journée à tous.
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1: Bélier, ne vous dispersez pas dans tous les sens. Vous devez vous canaliser dans une seule direction.
2: Taureau, trop d'émotions vous fait perdre votre self-control. Pondérez vos emportements.
3: Gémeaux, il vaut mieux pour l'instant attendre que la situation s'améliore. Prenez du champ et laissez faire le temps.
4: Cancer, si vous avez des douleurs à l'estomac, vous mangez peut-être trop vite. Ajoutez davantage de fibres à votre alimentation.
5: Lion, un conseil, calmez-vous et si c'est possible, prenez des vacances. Vous avez besoin de vous changer les idées.
6: Vierge, vous progressez rapidement sur l'échiquier de la réussite, mais ce n'est pas encore le moment de dévoiler vos plans.
7: Balance, faites des pauses régulièrement si vous travaillez devant un écran informatique.
8: Scorpion, la prudence vous est particulièrement recommandée. Vous avez besoin de vous détendre.
9: Sagittaire, prenez votre mal en patience et n'accélérez pas le rythme.
10: Capricorne, votre dynamisme et votre tonus vous permettent de soutenir le rythme trépidant de vos activités.
11: Verseau, baisse de motivation au bureau, votre travail vous pèse, vous aimeriez larguer les amarres.
12: Poisson, vous foisonnez d'idées en tout genre, votre imagination est débordante.
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14: Aujourd'hui, eh bien, le programme va être similaire à celui d'hier. En effet, toujours du soleil en perspective. Ce matin, déjà, beaucoup de soleil, très peu de nuages. Cet après-midi, même chose, même si le ciel pourrait être légèrement voilé. En tout cas, les températures resteront estivales encore aujourd'hui. Une moyenne de 19 degrés ce matin et 35 degrés cet après-midi. Très bel été en musique sur SNR et à bientôt pour un nouveau bulletin météo.
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0: nouveau rendez-vous de Zoom sur Decize. Zoom sur Decize estival, bien sûr, on va parler aujourd'hui et bien de la programmation culturelle du mois de juillet. Et pour en parler, et bien comme chaque mois, j'accueille aujourd'hui dans les studios Monsieur Benoît Rougeau, qui est chargé de com pour la ville de Decize. Salut Benoît.
1: Bonjour à tous.
0: Il y a bien sûr à tes côtés Camille Bosnec, qui est elle en charge des associations du monde associatif pour la ville de Decize également. Salut Camille.
2: Bonjour Virginie.
0: Et aujourd'hui, eh bien, on a une invitée supplémentaire, Rosalie, stagiaire donc au lycée Maurice Genevoix de Decize, qui est en seconde. Salut Rosalie.
3: Bonjour.
0: Alors aujourd'hui, on parle donc du programme culturel donc du mois de juillet, un programme encore bien chargé, il y a plein de choses au programme. Bien sûr, on va vous détailler ce programme et on peut vous dire d'ores et déjà que vous pouvez retrouver eh bien le beau programme de Decize en scène sur le site de la ville de Decize, n'est-ce pas Benoît?
1: Oui, bien sûr. Sur les réseaux sociaux également et
0: Instagram.
1: Et dans les commerces de la ville.
0: Voilà, les petits livrets qui ont été distribués, un petit livret magnifique vert bleu, hein, c'est ça, un petit
1: c'est
0: peu.
1: Ça, un petit
0: et
1: peu.
0: Donc programme de six en scène de juin à septembre, avec bien sûr et bien de nombreux concerts, spectacles gratuits et ouverts à tous. Il y a plein de choses aussi qui vont se greffer à côté. On va donc au cours de ce zoom sur Decize vous détailler eh bien ce programme culturel préparé par la municipalité qui vous invite à plonger au cœur d'un été festif grâce à cette belle programmation donc de Decize en scène préparée avec passion entre autres par Séverine Collin adjointe à la culture et donc l'ensemble également hein, de la commission culture. Cette saison estivale propose une multitude de rendez-vous gratuits et ouverts à tous hein, on vous l'a dit et donc eh bien les places, les rues, les salles de la ville vont s'animer au rythme de concerts, de spectacles, de danse également, de soirées ciné et bien d'autres pour célébrer donc la richesse artistique et la vivialité dans le sud nivernais. On commence Camille avec un dispositif qui est en place déjà depuis de nombreuses années et qui a lieu tout au long de l'été, c'est le dispositif Loisirs Jeunes.
2: Oui, tout à fait Virginie. Donc pour que l'été rime avec évasion et dynamisme, la municipalité Julien Maillard a joué au monde associatif et au sport que nous saluons puisqu'il écoute SNR.
0: Bien sûr, fidèle auditeur.
2: Tout à fait. Reconduit son dispositif à destination des jeunes de 8 à 18 ans, pardon, en étroite collaboration avec le tissu associatif local. Donc, il propose un programme très complet mêlant initiation sportive, ateliers culturels et sorties de loisirs. Donc, proposé tout au long des vacances. Donc, c'est l'occasion idéale pour découvrir de nouvelles disciplines, s'amuser, s'activer, faire le plein et découvrir. Et des découvertes, pardon, encadrées par Gilles Saunier et les associations sportives locales. Donc, les plannings par tranche d'âge sont à retrouver dès maintenant sur le site internet officiel de la ville. C'est gratuit, ouvert à toutes et à tous, Decize ou non, des villages environnants pour les touristes de passage, pour tout le monde et sans réservation.
0: Un planning à retrouver, donc tu l'as dit Camille, sur le site de la ville avec de nombreuses activités. Benoît, on peut retrouver quoi? Par exemple, je sais qu'il y a du tir, il doit y avoir du tennis.
1: Il y a du... Alors oui, il y a effectivement du tir, du tennis. Alors cette année, la grande nouveauté, c'est que habituellement, les loisirs jeunes, c'est sur Decize. Et cette année, on va pas mal chez nos amis... Léo Garcien au centre Fresno.
0: D'accord.
1: Il y aura des journées rugby, il y a des journées, il y a beaucoup de tennis de table aussi.
2: De la boxe.
1: De la boxe, ça va permettre de découvrir aussi le centre Fresno et puis d'autres assos. Et j'en profite pour ajouter aussi qu'il y a un numéro de téléphone, Gilles Saunier qui est animateur. On pourra le contacter pour si on a d'éventuelles questions.
0: D'accord.
1: Voilà.
0: Très bien.
1: Et puis c'est vraiment sympa quoi.
0: Donc voilà, Loisirs Jeunes, dispositif donc qui sera en place tout l'été, tout au long des vacances scolaires. Et on l'a dit, gratuit, ouvert à tous, que vous soyez de Decizois ou non.
1: Ouais, c'est ça aussi.
0: Que vous soyez en vacances, de passage.
1: On n'est pas obligé de venir de Decize, on peut venir de tous les villages environnants, c'est vraiment ouvert à tous. Et même un touriste, il peut...
0: Voilà.
1: De participer, quoi.
0: Donc il faut en profiter, dispositif vraiment sympa pour tous les enfants de 8 à 18 ans hein, à découvrir cet été. On continue la programmation. Rosalie, tu continues?
3: Et
0: alors, dis-nous tout.
3: Le patrimoine de Decize reprend vie sous vos yeux. Les jeunes bénévoles de la Fédération Rempart Bourgogne-Franche-Comté reviennent à l'église Saint-Carré pour poursuivre la restauration des 14 stations de Raphaël Baudin. Encadrés par l'architecte Laure Desraévé et la restauratrice Laurence Blonteau, et soutenus activement par la municipalité de Justine Guyot et l'association locale présidée par Daniel Plessis, ce chantier d'envergure permet de redonner tout leur éclat aux intérieurs de l'édifice après de minutieux travaux d'assainissement menés par les ateliers municipaux.
0: Voilà, un chantier donc au rempart à l'église Saint-Arré, début juillet, c'est ça, jusqu'à mi-juillet à peu près. Hein.
1: C'est ça, c'est des jeunes du monde entier qui viennent. L'année dernière, il y avait une américaine.
0: Oui, c'est vrai, on en avait parlé. Ouais. Donc, chantier international.
1: Un chantier international de jeunes bénévoles.
2: Qui reviennent.
0: Exactement.
1: Pour nettoyer toutes les stations
2: du chemin de croix.
1: De fresques.
0: Très bien. On poursuit avec un passage de la ferme itinérante au jardin de la crèche.
1: C'est ça, le jeudi 9 juillet, passage de la ferme itinérante au jardin de la crèche. Avec le centre social Les Platanes. Les jeunes enfants, les familles et les assistants maternels sont invités à découvrir la ferme itinérante. Donc c'est un rendez-vous au jardin de la crèche à partir de 10h le 9 juillet où on aura plein d'animaux de la ferme pour nos jeunes enfants.
0: Ok, bon, un petit moment sympathique à découvrir donc directement sur place. Ensuite, on enchaîne avec le samedi 11 juillet et un spectacle de danse contemporaine.
1: C'est ça, la compagnie Vanguy s'installe à la salle des fêtes à partir de 20h30. C'est dans le cadre de 6 en scène. C'est un spectacle qui a été monté en fait avec que des amateurs. Les répétitions ont lieu depuis plusieurs mois. C'est une création chorégraphique ambitieuse qui est menée par Léa Gaillon, donc la compagnie Vanguy. Mmh. C'est un spectacle sur au masculin qui mêle un peu force et fragilité. C'est le fruit d'un travail intensif partagé avec des danseurs amateurs qui, on espère, bousculeront un petit peu vos regards.
0: Très
1: sur
0: bien.
1: La danse.
0: On enchaîne après de la danse. Rendez-vous dimanche 12 juillet pour la grande brocante de la Croix-Rouge sur l'île de Cacré.
2: Oui, tout à fait. Avis aux chineurs et aux amateurs de bonnes affaires, la Croix-Rouge organise sa traditionnelle brocante d'été. Venez nombreux déambuler parmi les stands installés sur l'île de Cacré pour dénicher la perle rare tout en faisant une bonne action. Donc rendez-vous le dimanche 12 juillet.
0: Voilà, ça c'est tradition, hein, la brocante de la Croix-Rouge sur l'île de Cacré. Cette année, donc, rendez-vous le dimanche 12 juillet. Ensuite, bien sûr, on enchaîne avec le traditionnel 14 juillet. Grand bal populaire, feu d'artifice et bien sûr la fête nationale. Et c'est Rosalie qui va nous en parler.
3: C'est le rendez-vous festif incontournable de l'été sur la place du Champ de Foire. Dès 21h, venez danser au rythme du répertoire intergénérationnel de l'orchestre Absolue. Restauration permis à 22h45 par le traditionnel grand feu d'artifice avant la reprise du bal jusqu'au bout de la nuit.
0: Et oui, donc voilà, une grande soirée festive en perspective et qui annonce également le début, on peut dire, d'une semaine très chargée. On en a déjà pas mal parlé sur les ondes, mais on va remettre une petite couche, puisque mercredi 15 et jeudi 16 juillet, bien sûr, le Tour de France s'installe à Decize.
1: Voilà, on espère que tout le monde est au courant qu'on est un des meilleurs endroits de France quand même où voir le Tour de France, puisqu'il passera deux fois, deux jours consécutifs, donc le 15 et le 16 juillet, le mercredi 15 et le jeudi 16 juillet. Donc au programme, le mercredi, on a toute une journée du champ de foire jusqu'au stade nautique, où on aura énormément d'animations, des animations BMX, on a des animations à la piste municipale avec ventriglisse, avec food truck, avec aquabike, pour rester dans le terme. Mm-hmm. Et à partir de 18h, on aura un concert d'un trio nivernais, Morvandio, Katrina, un concert rock. On aura aussi toute la journée, tout au long de la journée, des buvettes, évidemment, et de la restauration avec nos jeunes agriculteurs.
0: Avec le Lions Club aussi,
1: Lions,
0: je crois.
1: Club,
2: et monsieur Benoît Guillaumin qui viendra sur le stand de restauration.
0: Voilà, et puis bien sûr, tout au long de la journée, l'écran géant.
1: Écran géant, retransmission en live. Comme ça, vous pouvez venir
0: profiter du spectacle.
1: Toute la journée, parce que de toute façon, les routes seront bloquées
0: et
1: aussi.
0: Oui. Il n'y aura pas trop le choix, il faudra être patient, faudra s'installer, et puis voilà, tout simplement. Et le jeudi, on remet ça ?
1: Le jeudi, on met ça, on a un sprint intermédiaire avenue de Verdun, et les seront encore bloqués, on est désolé, pendant quelques heures. Toutes ces infos-là, on peut les retrouver sur le site internet de la ville, parce que c'est assez dense.

0: d'appels concernant ce Tour de France. Oui, beaucoup de préoccupations des gens puisque bah, la circulation sera coupée. Je tiens à préciser quand même que les urgences, on ne pourra pas y accéder. Donc, enfin, on ne pourra pas y accéder en voiture, on pourra y accéder à pied, mais même pour ceux qui souhaiteraient s'y rendre à pied, il faut obligatoirement faire le 15 pour être bien redirigé et savoir si, oui. si les urgences pourront prendre
1: en charge. Voilà, en charge, bien sûr. Oui, ça c'est important quand même.
0: Voilà, et puis donc, de ne pas trop faire des trucs dangereux le 15 ou le 16 juillet, si possible, de rester devant la télé. Pas essayer de monter sur son toit, de tomber, d'avoir un accident.
1: Pas faire de cabriole.
0: Pas faire de...
1: de folie.
0: De folie de son corps.
1: Voilà. Donc ça, c'est bien sûr le Tour de France à De Cise, les 15 et 16 juillet. Je prends un petit peu le relais avec le vendredi 17 juillet, un ciné-pique-nique. Donc à partir de 17h30 au cinéma Signal de De Cise, deux films, une soirée, tarif 10 euros. Et voilà, et c'est le cinéma, et bien comme on l'aime l'été, avec deux comédies familiales qui vous seront proposées. Le samedi 18, ça fait toujours partie hein, de Cise en scène. Un concert place de la mairie à 20h30 avec le groupe Géométrie Variable, ambiance musicale variée. Et puis le samedi 25 juillet, soirée double, c'est ça, à partir de 19h45.
2: Oui, tout à fait. Donc 19h45, c'est Kylian, une variété française des années 70 à nos jours. Donc jeune talent originaire de Decize, Kylian insuffle une fraîcheur nouvelle au patrimoine de la variété française. Des icônes des années 70 au succès d'aujourd'hui, il réinterprète de grands standards avec une sincérité et une voix captivante. Et on enchaîne après à 21h15, donc c'est Philippe Ménard. Donc seul sur scène, guitare, harmonica, percussion, ancien leader du groupe Tequila, il parcourt depuis les années 90 les scènes et festivals avec un blues puissant et authentique, une légende. Donc pour info, à 19h45 et à 21h15, place Saint-Just.
1: Voilà, place Saint-Just, soirée double hein, tout est dit, voilà encore ambiance musicale très sympathique à découvrir. Ça c'est le samedi 25 juillet, mais j'ai fait un petit oubli, le jeudi 23, il y a une séance éveil et découverte musicale à la médiathèque. C'est Rosalie qui va nous en parler un petit peu.
3: Une parenthèse enchantée attend les plus petits à la médiathèque de Decize, au 8 rue du Port. Nadine Perrette animera une séance dédiée à l'éveil et à la découverte musicale pour ouvrir les oreilles des enfants au son et au rythme à travers des ateliers ludiques.
1: Voilà, donc une petite séance éveil, découverte musicale pour les plus petits à découvrir à la médiathèque le jeudi 23 juillet. Et bien voilà, on vous l'avait dit, un programme très chargé pour le mois de juillet, plein de choses, hein, on l'a vu, de la danse, du cinéma, des concerts, bien sûr le Tour de France. Il y aura également à ne pas manquer hein, le traditionnel feu d'artifice du 14 juillet. Donc plein de choses au programme. Sans oublier bien sûr les traditionnels loisirs jeunes de la ville de Decize hein, qui vous sont proposés, on vous le rappelle, à partir de 8 ans jusqu'à 18 ans, gratuit, ouvert à tous. Il faut en profiter, il faut aller découvrir le programme sur le site de la ville. Le programme de Decize en scène, c'est pareil, à découvrir sur le site de la ville, sur les réseaux sociaux et chez les commerçants decizois.
0: J'en profite pour ajouter, si vous êtes en train d'écouter et que vous n'êtes pas en voiture et pas au volant, prenez votre téléphone, allez sur Instagram et abonnez-vous au compte de la ville, s'il vous plaît.
1: Ça faisait longtemps. Voilà, merci. Instagram, bien sûr. Eh bien, merci Benoît, merci Camille, merci Rosalie d'avoir été avec
0: Virginie.
1: Nous.
2: Merci.
1: Pour
2: merci.
1: Détailler ce programme culturel du mois de juillet. Et on se retrouve bien sûr, eh bien, très vite, hein, le mois prochain, pour parler du mois d'août.
2: Tout à fait.
1: Au revoir.
2: Au revoir.
4: Au revoir. Au revoir.
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0: Bonjour, quoi de beau à la télé pour cette soirée du 7 juillet sur TF1, coup de foudre à Notting Hill, film avec Julia Roberts et Hugh Grant, quand un matin, Anna, actrice la plus célèbre d'Hollywood, pousse la porte de la librairie de William dans le quartier de Notting Hill, c'est le début d'une histoire d'amour. Sur France 5, Tendre Poulet, film avec Annie Girardot et Philippe Noiret. Sur France 3, Alexandra L, série avec Julie Depardieu. Sur France 2, Règne Animal, les jeux de l'amour, documentaire compté par Alexandra Lamy. Des forêts profondes au désert les plus arides, les femelles rivalisent d'ingéniosité pour trouver le partenaire idéal et donner la vie. Sur Arte, gardien de la révolution documentaire. Sur W9, les 20 tubes de l'été préférés des Français, magazine présenté par Jérôme Anthony. Et puis sur TMC, 90 minutes enquête, magazine sur le thème vacances low cost, du rêve au cauchemar. Pour s'offrir quelques jours au soleil, des millions de personnes cherchent les tarifs les plus attractifs, mais parfois ils réservent de bien mauvaises surprises. Très belle soirée télé à tous.
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1: Bonjour à tous. Nouveau coup de chaud sur la France. 61 départements sont ce matin en alerte orange canicule. Seul le nord-est du pays est épargné. Météo France alerte ainsi sur un nouvel épisode sévère et durable, nécessitant une vigilance particulière, notamment pour les personnes sensibles ou exposées. L'Institut météorologique annonce des températures allant de 38 à 41 degrés. Des fortes chaleurs qui aggravent le risque d'incendie. 3 départements sont en alerte maximale pour des risques de feux de forêt. Les Deux-Sèvres, les et le Vaucluse. 61 autres sont en risque élevé. Et dans les Pyrénées-Orientales, l'important incendie est toujours en cours. Le feu est stabilisé, mais pas complètement fixé, selon hier soir le ministre de l'Intérieur, Laurent Nunez. Il a déjà parcouru 4900 hectares de végétation. 11 personnes ont été légèrement blessées, dont 7 pompiers. Et de nouveaux moyens aériens vont être déployés aujourd'hui. 2 avions nationaux et 6 européens viendront en renfort. Dans le reste de l'actualité, Marine Le Pen fixée aujourd'hui sur son avenir politique. La Cour d'appel de Paris doit rendre sa décision de justice en début d'après-midi. Elle confirmera ou non la culpabilité de la présidente du Rassemblement National dans l'affaire des assistants parlementaires européens.

0: européen, ainsi que sa condamnation et notamment sa peine d'inéligibilité de 5 ans. Si Marine Le Pen ne peut pas prendre part à la course à l'Élysée, elle a d'ores et déjà annoncé qu'elle sera aux côtés de Jordan Bardella. Il sait où est le corps de Delphine. Sur BFM TV, maître Guy Debuisson, l'un des avocats de Cédric Jubilard, est revenu hier sur les aveux de son client. Le peintre plaquiste, qui avait jusqu'ici toujours nié toute implication dans la disparition de son épouse Delphine, a finalement avoué de l'avoir tué. Et lors d'une conférence de presse ce lundi après-midi, ses avocats ont assuré que tout sera fait pour que son corps soit retrouvé. Et puis le football, avec la suite des huitièmes de finale de la Coupe du Monde, la Belgique domine les États-Unis et file vers les quarts de finale. L'Espagne se qualifie difficilement en battant le Portugal de Cristiano Ronaldo 1-0. Ronaldo qui a joué sa dernière Coupe du Monde avec la sélection portugaise. Excellent début de journée à tous.
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0: traversez pas dans tous les sens, vous devez vous canaliser dans une seule direction. Taureau, trop d'émotions vous fait perdre votre self-control, pondérez vos emportements. Gémeaux, il vaut mieux pour l'instant attendre que la situation s'améliore, prenez du champ et laissez faire le temps. Cancer, si vous avez des douleurs à l'estomac, vous mangez peut-être trop vite, ajoutez davantage de fibres à votre alimentation. Lion, un conseil, calmez-vous et si c'est possible, prenez des vacances, vous avez besoin de vous changer les idées. Vierge, vous progressez rapidement sur l'échiquier de la réussite, mais ce n'est pas encore le moment de dévoiler vos plans. Balance, faites des pauses régulièrement si vous travaillez devant un écran informatique. Scorpion, la prudence vous est particulièrement recommandée, vous avez besoin de vous détendre. Sagittaire, prenez votre mal en patience et n'accélérez pas le rythme. Capricorne, votre dynamisme et votre tonus vous permettent de soutenir le rythme trépidant de vos activités. Verseau, baisse de motivation au bureau, votre travail vous pèse, vous aimeriez larguer les amarres. Poisson, vous foisonnez d'idées en tout genre, votre imagination est débordante.
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1: 9h. Bonjour à tous. Journée cruciale pour Marine Le Pen. À 13h30, la Cour d'appel de Paris rend sa décision dans l'affaire des assistants parlementaires d'eurodéputés du Front National. Si la députée RN est à nouveau condamnée à de l'inéligibilité avec exécution provisoire, elle ne pourra pas se présenter à la présidentielle. Dans ce cas, elle a d'ores et déjà annoncé qu'elle serait aux côtés de Jordan Bardella, son successeur désigné. Dans le reste de l'actualité, nouvelle alerte canicule en France. 61 départements sont en alerte orange aujourd'hui. Seul le nord-est du pays est assez épargné. Sont attendues des températures avoisinant les 35 à 38 degrés avec des pointes à 41 dans le sud-ouest. Des fortes chaleurs qui ne facilitent pas le travail des pompiers sur le front des incendies. Dans les Pyrénées-Orientales, ils espèrent fixer le feu le plus rapidement possible. Feu qui a déjà parcouru plus de 4900 hectares. Et dans la Drôme, un feu de forêt dans une zone de montagne difficile d'accès sur le territoire de la commune de Die progressait toujours hier soir. Il a parcouru 1000 hectares. Et on rappelle que 3 départements sont en alerte maximale pour des risques de feux de forêt, les Deux-Sèvres, l'Essonne et le Vaucluse. 61 autres sont en risque élevé. Sébastien Lecornu réunit aujourd'hui un comité d'alerte des finances publiques. L'objectif, faire le point sur la difficile situation budgétaire française et donner un cap sur les prochaines économies à réaliser. La France affiche l'un des plus importants déficits de la zone euro à plus de 5% du produit intérieur brut en 2025. Et la guerre en Iran a encore dégradé l'économie française. L'Ukraine a lancé plus de 430 drones vers Moscou cette nuit. C'est en tout cas ce qu'affirme le maire de la capitale russe. Une nouvelle vague de frappe alors qu'un sommet de l'OTAN débute à Ankara, en Turquie. Le président ukrainien Volodymyr Zelensky est attendu sur place. Il devrait d'ailleurs rencontrer Donald Trump. Et puis le Tour de France est coup double de Tadej Pogacar qui a remporté hier la troisième.

Métapos anglais qui s'empare du maillot jaune de leader. Le peloton est désormais en France. Aujourd'hui, c'est la quatrième étape entre Carcassonne et Foix. 182 km de parcours accidenté propice aux attaques. Excellente matinée à tous. 100.

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3: Bernard Thévenet, coureur cycliste, est né en 1948 à Saint-Julien-de-Civry et remportera en 1975 et en 1977 le Tour de France. Nous sommes avec Albine Novarino qui a publié aux éditions Héraclite un livre d'entretien avec Bernard Thévenet, Parcours de vie des terres charolaises aux Champs-Élysées. Bonjour.
4: Bonjour, c'est avec beaucoup de plaisir que je vais pouvoir vous confier quelques anecdotes que Bernard Thévenet m'avait racontées quand nous avons écrit cet ouvrage. Quand Saint-Julien de Civry a appris qu'il était vainqueur du Tour de France en 1975, le curé du village a fait sonner les cloches de l'église pendant 2 heures et toute la population était dans la rue extrêmement heureuse. Il faut dire que pendant la messe, le matin, le curé, qui était Pierre-Marie Palot, n'avait pas hésité à recommander à ses ouailles de prier avec ferveur. Il leur avait dit « Priez, mes frères, pour que le bon Dieu envoie ses grâces à notre frère Bernard pour lui éviter chute et crevaison. » J'ai également en mémoire une confidence de celui que les Français avaient affectueusement surnommé « Nanar ». Elle concerne les chutes. On le sait, les chutes pour les cyclistes peuvent être dramatiques. Notamment dans les descentes, elles constituent une véritable hantise pour tous les coureurs. Bernard, on le sait, avait chuté notamment dans le col de l'Aubisque, mais il conserve surtout le souvenir d'une descente infernale dans le col de Monté, alors que ses freins ne répondaient plus. Il m'avait paru intéressant de poser à Bernard la question de savoir comment était la vie d'une star et comment elle était quand on avait cessé d'en être une, quand on n'était plus sous les feux des projecteurs. Et voici ce qu'il m'avait répondu. À partir du moment où l'on devient une star, les relations sont beaucoup plus faciles, feux des projecteurs. Et voici ce qu'il m'avait répondu. 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

ce bataillon de fidèles, Bernard le trouve bien évidemment au cœur du Charolais et du Brionnais, là où il est, là où il est implanté dans ce terroir, dans ce territoire qu'il aime beaucoup et dans lequel il revient se ressourcer très régulièrement.

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3: Bonjour, bonjour à tous. Une nouvelle affiche des quarts de finale est connue au Mondial. Le patron du peloton frappe fort sur le Tour de France. Et puis les Bleus du basket bien lancés, c'est l'actu sport du jour. Et on démarre avec le football, de nouveau qualifié et un adieu à la Coupe du Monde. La Belgique valide son billet pour les quarts cette nuit avec une victoire nette 4-1 sur les États-Unis dans le contexte du carton rouge annulé de Follarine Balogun. Les Diables Rouges balaient le pays organisateur. Les Belges qui affronteront l'Espagne en quart de finale ce week-end. L'Aurora qui se qualifie dans les dernières minutes 1-0 face au Portugal. C'en est donc fini pour Cristiano Ronaldo en Coupe du Monde. La star portugaise en larmes au moment de quitter la compétition pour la dernière fois. Et ce soir, c'est un nouveau prétendant au titre qui joue les huitièmes de finale. L'Argentine affronte l'Égypte à 18h et à 22h, la Suisse défie la Colombie. Le Tour de France, coup double de Tadej Pogacar qui a remporté hier la troisième étape aux Angles et qui s'empare du maillot jaune de leader du général. Le peloton est désormais en France. Aujourd'hui, quatrième étape entre Carcassonne et Foix, 182 km sur un parcours accidenté. Le tennis avec les premiers quarts de finale hommes aujourd'hui à Wimbledon. Le numéro 1 mondial italien Yannick Sinner affronte l'allemand Jan-Lennard Struff. Novak Djokovic est opposé au canadien Félix Auger-Aliassime. Et chez les femmes, on dispute également les quarts de finale avec un duel entre deux américaines, Jessica Pegula et Coco Gauff. La japonaise Naomi Osaka est opposée à la tchèque Carolina Mokova. Et enfin l'ukrainienne Marta Kostyuk affronte l'italienne Jasmine Paolini. Un mot de basket, l'équipe de France écrase la Finlande 98-69 à Pau. C'était le sixième match des qualifications pour le Mondial 2027. Les Bleus concluent la première phase des qualifications en tête du groupe G. Deuxième phase prévue au mois d'août. Et puis en rugby, l'équipe de France U20 affronte l'Australie aujourd'hui à 15h50 pour son troisième match du Mondial Junior en Géorgie. Les Bleus restent sur deux victoires dans cette compétition en deux matchs contre les Fidji et puis contre l'Espagne. Voilà pour l'actu sport, je vous souhaite une excellente journée.
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1: Aujourd'hui, eh bien, le programme va être similaire à celui d'hier. En effet, toujours du soleil en perspective. Ce matin, déjà, beaucoup de soleil, très peu de nuages. Cet après-midi, même chose, même si le ciel pourrait être légèrement voilé. En tout cas, les températures resteront estivales encore aujourd'hui. Une moyenne de 19 degrés ce matin et 35 degrés cet après-midi. Très bel été en musique sur SNR et à bientôt pour un nouveau bulletin météo.
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1: Bonjour à tous. Journée cruciale pour Marine Le Pen. À 13h30, la Cour d'appel de Paris rend sa décision dans l'affaire des assistants parlementaires d'eurodéputés du Front National. Si la députée RN est à nouveau condamnée à de l'inéligibilité avec exécution provisoire, elle ne pourra pas se présenter à la présidentielle. Dans ce cas, elle a d'ores et déjà annoncé qu'elle serait aux côtés de Jordan Bardella, son successeur désigné. Dans le reste de l'actualité, nouvelle alerte canicule en France. 61 départements sont en alerte orange aujourd'hui. Seul le nord-est du pays est assez épargné. Sont attendues des températures avoisinant les 35 à 38 degrés avec des pointes à 41 dans le sud-ouest. Des fortes chaleurs qui ne facilitent pas le travail des pompiers sur le front des incendies. Dans les Pyrénées-Orientales, ils espèrent fixer le feu le plus rapidement possible. Feu qui a déjà parcouru plus de 4900 hectares. Et dans la Drôme, un feu de forêt dans une zone de montagne difficile d'accès sur le territoire de la commune de Die progressait toujours hier soir. Il a parcouru 1000 hectares. Et on rappelle que 3 sont en alerte maximale pour des risques de feux de forêt, les Deux-Sèvres, l'Essonne et le Vaucluse. 61 autres sont en risque élevé. Sébastien Lecornu réunit aujourd'hui un comité d'alerte des finances publiques. L'objectif, faire le point sur la difficile situation budgétaire française et donner un cap sur les prochaines économies à réaliser. La France affiche l'un des plus importants déficits de la zone euro à plus de 5% du produit intérieur brut en 2025. Et la guerre en Iran a encore dégradé l'économie française. L'Ukraine a lancé plus de 430 drones vers Moscou cette nuit. C'est en tout cas ce qu'affirme le maire de la capitale russe. Une nouvelle vague de frappe alors qu'un sommet de l'OTAN débute à Ankara, en Turquie. Le président ukrainien Volodymyr Zelensky est attendu sur place. Il devrait d'ailleurs rencontrer Donald Trump. Et puis le Tour de France est coup double de Tadej Pogacar qui a remporté hier la troisième étape aux Anglais qui s'empare du maillot jaune de leader. Le peloton est désormais en France. Aujourd'hui, c'est la quatrième étape entre Carcassonne et Foix. 182 km sur un parcours accidenté propice. Excellente matinée à tous.
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1: La SAMA vous propose un concours de belote le samedi 11 juin au Puy des Minimes à la machine à partir de 14h30. De nombreux lots à gagner, caissettes de viande ou encore rosettes et filets garnis, un lot à la première équipe féminine, un lot à chaque participant, inscription 9€ par joueur. Merci d'apporter votre jeu de cartes. Le comité des fêtes Léo Garcien vous propose la fête de l'été le samedi 11 juillet à partir de 7h, place du 11 novembre à Saint-Léger-des-Vignes. Sur place brocante, emplacement 1€ le mètre à partir de 7h, animation DJ, restauration et buvette sur place. Réservation obligatoire pour la brocante au 07 54 76 75 91. Le club Génération Mouvement La Machine organise une sortie sur la Costa Brava du 14 au 19 septembre. Prix tout compris par personne au départ de La Machine, 629€. Possibilité de payer en plusieurs fois. Inscription et renseignements au 06 30 26 00 95. La ville de Chamvert vous invite à son marché dimanche 12 juillet de 9h à midi sur la place du village. En plus de vos achats au cœur du marché, une buvette vous invite à une pause conviviale. Vous pouvez tester de façon ludique vos connaissances au stand de la biodiversité locale. Venez nombreux. Le comité des fêtes de Luzy vous propose une initiation animation pêche le mardi 14 juillet au bord de la Laine. Inscription de 9h à 10h30, réservée aux jeunes de moins de 16 ans. Une récompense à chaque pêcheur. Renseignements au 06 99 93 20 21. Et le soir à partir de 19h, place du 11 novembre, concert gratuit 7e sens, orchestre d'harmonie de Luzy, retraite au flambeau, barbecue frites crêpes et buvette sur place, sans réservation. Venez nombreux.
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0: Bélier, ne vous dispersez pas dans tous les sens. Vous devez vous canaliser dans une seule direction.
1: Taureau, trop d'émotions vous fait perdre votre self-control. Pondérez vos emportements.
2: Gémeaux, il vaut mieux pour l'instant attendre que la situation s'améliore. Prenez du champ et laissez faire le temps.
3: Cancer, si vous avez des douleurs à l'estomac, vous mangez peut-être trop vite. Ajoutez davantage de fibres à votre alimentation.
4: Lion, un conseil, calmez-vous et si c'est possible, prenez des vacances. Vous avez besoin de vous changer les idées.
5: Vierge, vous progressez rapidement sur l'échiquier de la réussite, mais ce n'est pas encore le moment de dévoiler vos plans.
6: Balance, faites des pauses régulièrement si vous travaillez devant un écran informatique.
7: Scorpion, la prudence vous est particulièrement recommandée. Vous avez besoin de vous détendre.
8: Sagittaire, prenez votre mal en patience et n'accélérez pas le rythme.
9: Capricorne, votre dynamisme et votre tonus vous permettent de soutenir le rythme trépidant de vos activités.
10: Verseau, baisse de motivation au bureau, votre travail vous pèse, vous aimeriez larguer les amarres.
11: Poisson, vous foisonnez d'idées en tout genre, votre imagination est débordante.

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1: Bonjour à tous. Journée cruciale pour Marine Le Pen. À 13h30, la Cour d'appel de Paris rend sa décision dans l'affaire des assistants parlementaires d'eurodéputés du Front National. Si la députée RN est à nouveau condamnée à de l'inéligibilité avec exécution provisoire, elle ne pourra pas se présenter à la présidentielle. Dans ce cas, elle a d'ores et déjà annoncé qu'elle serait aux côtés de Jordan Bardella, son successeur désigné. Dans le reste de l'actualité, nouvelle alerte canicule en France. 61 départements sont en alerte orange aujourd'hui. Seul le nord-est du pays est assez épargné. Sont attendues des températures avoisinant les 35 à 38 degrés avec des pointes à 41 dans le sud-ouest. Des fortes chaleurs qui ne facilitent pas le travail des pompiers sur le front des incendies. Dans les Pyrénées-Orientales, ils espèrent fixer le feu le plus rapidement possible. Feu qui a déjà parcouru plus de 4900 hectares. Et dans la Drôme, un feu de forêt dans une zone de montagne difficile d'accès sur le territoire de la commune de Die progressait toujours hier soir. Il a parcouru 1000 hectares. Trois départements sont en alerte maximale pour des risques de feux de forêt, les Deux-Sèvres, l'Essonne et le Vaucluse. 61 autres sont en risque élevé. Sébastien Lecornu réunit aujourd'hui un comité d'alerte des finances publiques. L'objectif, faire le point sur la difficile situation budgétaire française et donner un cap sur les prochaines économies à réaliser. La France affiche l'un des plus importants déficits de la zone euro à plus de 5% du produit intérieur brut en 2025. Et la guerre en Iran a encore dégradé l'économie française. L'Ukraine a lancé plus de 430 drones vers Moscou cette nuit. C'est en tout cas ce qu'affirme le maire de la capitale russe. Une nouvelle vague de frappe alors qu'un sommet de l'OTAN débute à Ankara, en Turquie. Le président ukrainien Volodymyr Zelensky est attendu sur place. Il devrait d'ailleurs rencontrer Donald Trump. Et puis le Tour de France est coup double de Tadej Pogacar qui a remporté hier la troisième étape aux Anglais qui s'empare du maillot jaune de leader. Le peloton est désormais en France. Aujourd'hui, c'est la quatrième étape entre Carcassonne et Foix. 182 km sur un parcours à pisse-pisse aux attaques. Excellente matinée à tous.
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1: Bonjour à tous, Emmanuel Macron est sain et sauf. L'Élysée communique après ces deux explosions ce matin à Damas, en Syrie, non loin de l'hôtel où le chef de l'État a passé la nuit. Elles ont fait 18 blessés selon un premier bilan. Emmanuel Macron, lui, se trouvait alors au palais présidentiel pour une rencontre avec le président syrien Ahmad al-Shara. Le programme se poursuit, précise l'Élysée. Le casting de la prochaine élection présidentielle se joue aujourd'hui devant la Cour d'appel de Paris. Elle rend sa décision concernant Marine Le Pen et 11 autres membres du FN accusés de détournement de fonds publics dans l'affaire des assistants au Parlement européen. Lors du procès en appel, 4 ans de prison dont un an ferme et 5 ans d'inéligibilité avaient été requis contre Marine Le Pen. Elle saura à partir de 13h30 si elle peut se présenter à l'élection de l'an prochain. 4 personnes mises en examen après l'assassinat à Marseille de Mehdi Kessassi, le petit frère du militant contre le narcotrafic Hamid Kessassi. Le parquet national anticriminalité précise que les suspects, 3 hommes et une femme âgée d'une vingtaine d'années, ont été placés en détention provisoire. 6 suspects avaient déjà été mis en examen en mars dernier. La vague de chaleur a officiellement débuté, indique Météo France. Et ce midi, une quarantaine de départements basculent en vigilance orange canicule, notamment ceux de l'Île-de-France et du Sud-Bretagne jusqu'au Languedoc et une partie des Alpes. Les fortes chaleurs vont s'accentuer avec des maximales en général entre 35 et 38 degrés et des pointes à plus de 40 degrés possibles sur le sud-ouest. La fin de l'attente pour les élèves de terminale. Les résultats du bac ont commencé à tomber. 730 000 candidats vont savoir s'ils décrochent leur diplôme. Pour ceux qui devront passer par les rattrapages, les épreuves auront lieu entre demain et vendredi au plus tard. Enfin, à la Coupe du Monde, après la qualification de l'Espagne et de la Belgique, les derniers billets pour les quarts de finale ce soir avec l'un des favoris, l'Argentine, qui affronte l'Égypte, c'est à 18h. Et puis à 22h, la Suisse face à la Colombie dans le dernier huitième de finale de ce mondial. Tournez une journée.
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3: La SAMA vous propose un concours de belote le samedi 11 juillet au Puy des Minimes à la machine à partir de 14h30. De nombreux lots à gagner, caissettes de viande ou encore rosettes et filets garnis, un lot à la première équipe féminine, un lot à chaque participant, inscription 9€ par joueur, merci d'apporter votre jeu de cartes. Le comité des fêtes Léo Garcien vous propose la fête de l'été le samedi 11 juillet à partir de 7h, place du 11 novembre à Saint-Léger-des-Vignes. Sur place, brocante, emplacement 1€ le mètre à partir de 7h, animation DJ, restauration et sur place. Réservation obligatoire pour la brocante au 07 54 76 75 91.
4: Le club Génération Mouvement La Machine organise une sortie sur la Costa Brava du 14 au 19 septembre. Prix, tout compris, par personne, au départ de La Machine, 629€. Possibilité de payer en plusieurs fois. Inscription et renseignements au 06 30 26 00 95. La ville de Chanvert vous invite à son marché dimanche 12 juillet de 9h à midi sur la place du village. En plus de vos achats au cœur du marché, une buvette vous invite à une pause conviviale. Vous pourrez aussi tester de façon ludique vos connaissances au stand

0: de la biodiversité locale. Venez nombreux, le comité des fêtes de l'USI vous propose une initiation animation pêche le mardi 14 juillet au bord de la Laine. Inscription de 9h à 10h30, réservée aux jeunes de moins de 16 ans. Une récompense à chaque pêcheur, renseignez-vous au 99 93 20 21. Et le soir à partir de 19h, place du 11 novembre, concert gratuit 7e sens, orchestre d'harmonie de l'USI, retraite au flambeau, barbecue frites crêpes et buvette sur place, sans réservation. Venez nombreux. La Croix-Rouge de Decize organise sa brocante le dimanche 12 juillet de 7h à 17h. Initialement prévue sur l'île de Cacret, elle sera cette fois-ci à la Pointe des Halles de Decize. Venez nombreux.
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0: 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Bienvenue sur SNR, merci d'être avec nous pour ce nouveau rendez-vous de Zoom sur Decize. Zoom sur Decize estival, bien sûr on va parler aujourd'hui eh bien, de la programmation culturelle du mois de juillet. Et pour en parler, eh bien, comme chaque mois, j'accueille aujourd'hui dans les studios Monsieur Benoît Rougeot qui est chargé de com pour la ville de Decize. Salut Benoît.
1: Bonjour à tous.
0: Il y a bien sûr à tes côtés Camille Bosnec qui est elle en charge des associations du monde associatif pour la ville de Decize également. Salut Camille.
2: Bonjour Virginie.
0: Et aujourd'hui, eh bien, on a une invitée supplémentaire, Rosalie, stagiaire donc au lycée Maurice Genevoix de Decize, qui est en seconde. Salut Rosalie.
3: Bonjour.
0: Alors aujourd'hui, on parle donc du programme culturel donc du mois de juillet, un programme encore bien chargé. Il y a plein de choses au programme. Bien sûr, on va vous détailler ce programme et on peut vous dire d'ores et déjà que vous pouvez trouver le beau programme de Decize en scène sur le site de la ville de Decize, n'est-ce pas Benoît ?
1: Oui, bien sûr. Sur les réseaux sociaux également et
0: Instagram.
1: Et dans les commerces de la ville.
0: Voilà, les petits livrets qui ont été distribués, un petit livret magnifique vert bleu, hein, c'est ça, un petit
1: c'est
0: peu.
1: Ça, un petit
0: et donc
1: peu.
0: Programme de six en scène de juin à septembre, avec bien sûr et eh bien de nombreux concerts, spectacles gratuits et ouverts à tous. Il y a plein de choses aussi qui vont se greffer à côté. On va donc au cours de ce zoom sur Decize vous détailler et eh bien ce programme culturel préparé par la municipalité qui vous invite à plonger au cœur d'un été festif grâce à cette belle programmation. Donc de Decize en scène, préparée avec passion entre autres par Séverine Collin, adjointe à la culture, et donc l'ensemble également de la commission culture. Cette saison estivale propose une multitude de rendez-vous gratuits et ouverts à tous, on vous l'a dit, et donc eh bien, les places, les rues, les salles vont s'animer au rythme de concerts, de spectacles, de danse également, de soirées ciné et bien d'autres pour célébrer donc la richesse artistique et la convivialité.

0: localité dans le sud nivernais. On commence, Camille, avec un dispositif qui est en place déjà depuis de nombreuses années, qui a lieu tout au long de l'été. C'est le dispositif Loisirs Jeunes.
1: Oui, tout à fait, Virginie. Donc, pour que l'été rime avec évasion et dynamisme, la municipalité Julien Maillard, adjoint au monde associatif et au sport, que nous saluons, puisqu'il écoute SNR.
0: Bien sûr, fidèle auditeur.
1: Tout à fait. Reconduit son dispositif à destination des jeunes de 8 à 18 ans, en étroite collaboration avec le tissu associatif local. Donc, il propose un programme très complet, mêlant initiation sportive, ateliers culturels et sorties de loisirs. Donc, proposé tout au long des vacances. Donc, c'est l'occasion idéale pour découvrir de nouvelles disciplines, s'amuser, s'activer, faire le plein et découvrir... encadré par Gilles Saunier et les associations sportives locales. Donc, les plannings par tranche d'âge sont à retrouver dès maintenant sur le site internet officiel de la ville. C'est gratuit, ouvert à toutes et à tous, de 6 ou non, des villages environnants pour les touristes de passage, pour tout le monde et sans réservation.
0: Un planning à retrouver, donc tu l'as dit Camille, sur le site de la ville avec de nombreuses activités. Benoît, on peut retrouver quoi? Par exemple, je sais qu'il y a du tir, il doit y avoir du tennis.
2: Il y a effectivement du tir, du tennis. Alors cette année, la grande nouveauté, c'est que habituellement les loisirs jeunes, c'est sur de 6. Et cette année, on va pas mal chez nos amis Léo Garcien au centre Fresno.
0: D'accord.
2: Il y aura des journées rugby, il y a beaucoup de tennis de table aussi.
1: De la boxe.
2: De la boxe. Ça va permettre de découvrir aussi le centre Fresno et puis d'autres assos. Et j'en profite pour rajouter aussi qu'il y a un numéro de téléphone qui est animateur. On pourra le contacter pour si on a d'éventuelles questions.
0: D'accord.
2: Voilà.
0: Très bien.
2: Et puis c'est vraiment sympa, quoi.
0: Donc voilà, Loisirs Jeunes, dispositif donc qui sera en place tout l'été, tout au long des vacances scolaires. Et on l'a dit, gratuit, ouvert à tous, que vous soyez de Cizois ou non.
2: Ouais, c'est ça aussi.
0: Que vous soyez en vacances, de passage.
2: On n'est pas obligé de venir de Cizois, on peut venir de tous les villages environnants, c'est vraiment ouvert à tous. Même un touriste, il peut participer, quoi.
0: Donc il faut en profiter, dispositif vraiment sympa pour tous les enfants de 8 à 18 ans à découvrir cet été. On continue la programmation. Rosalie, tu continues? Alors, dis-nous tout.
3: Le patrimoine de Decize reprend vie sous vos yeux. Les jeunes bénévoles de la Fédération Rempart Bourgogne-Franche-Comté reviennent à l'église Saint-Carré pour poursuivre la restauration des 14 stations de Raphaël Baudin. Encadrés par l'architecte Laure Deraévé et la restauratrice Laurence Plonteau et soutenus activement par la municipalité de Justine Guyot et l'association locale présidée par Daniel Plessis, ce chantier d'envergure permet de redonner tout leur éclat aux intérieurs de l'édifice après de minutieux travaux d'assainissement menés par les ateliers municipaux.
0: Voilà, un chantier donc au rempart à l'église Saint-Arrée, début juillet, c'est ça, jusqu'à mi-juillet à peu près.
2: C'est ça, c'est des jeunes du monde entier qui viennent. L'année dernière, il y avait une américaine.
0: On en avait parlé. Ouais. Donc, chantier international.
2: Un chantier international de jeunes bénévoles.
1: Qui reviennent.
0: Exactement.
2: Pour nettoyer toutes les stations
1: du chemin de croix.
2: De fresques.
0: Très bien. On poursuit avec un passage de la ferme itinérante au jardin de la crèche.
2: C'est ça, le jeudi 9 juillet, passage de la ferme itinérante au jardin de la crèche, avec le centre social. Les jeunes enfants, les familles et les assistantes maternelles sont invités à découvrir la ferme itinérante. Donc c'est un rendez-vous au jardin de la crèche à partir de 10h le 9 juillet, où on aura plein d'animaux de la ferme pour nos jeunes enfants.
0: Ok, bon, un petit moment sympathique à découvrir donc directement sur place. Ensuite, on enchaîne avec le samedi 11 juillet et un spectacle de danse contemporaine.
2: C'est ça, la compagnie Van Guy s'installe à la salle des fêtes à partir de 20h30. C'est dans le cadre de 6 en scène. C'est un spectacle qui a été monté en fait avec que des amateurs. Les répétitions ont lieu depuis plusieurs mois. C'est une création chorégraphique ambitieuse qui est menée par Léa Gaillon, donc la compagnie Van Guy. C'est un spectacle sur au masculin qui mêle un peu force et fragilité. C'est le fruit d'un travail intensif des danseurs amateurs qui, on espère, bousculeront un petit peu vos regards.
0: Très
2: sur
0: bien.
2: La danse.
0: On enchaîne après de la danse. Rendez-vous dimanche 12 juillet pour

0: La grande brocante de la Croix-Rouge sur l'île de Cacré.
1: Oui, tout à fait. Avis aux chineurs et aux amateurs de bonnes affaires, la Croix-Rouge organise sa traditionnelle brocante d'été. Venez nombreux déambuler parmi les stands installés sur l'île de Cacré pour dénicher la perle rare tout en faisant une bonne action. Donc rendez-vous le dimanche 12 juillet.
0: Voilà, ça c'est tradition, à la brocante de la Croix-Rouge sur l'île de Cacré. Cette année, donc, rendez-vous le dimanche 12 juillet. Ensuite, bien sûr, on enchaîne avec le traditionnel 14 juillet. Grand bal populaire, feu d'artifice et bien sûr la fête nationale. Et c'est Rosalie qui va nous en parler.
2: C'est le rendez-vous festif incontournable de l'été sur la place du Champ de Foire. Dès 21h, venez danser au rythme du répertoire intergénérationnel de l'orchestre absolu. La soirée sera sublimée à 22h45 par le traditionnel grand feu d'artifice avant la reprise du bal jusqu'au bout de la nuit.
0: Et oui, donc voilà, une grande soirée festive en perspective et qui annonce également eh bien, le début, on peut dire, d'une semaine très chargée. On en a déjà pas mal parlé sur les ondes, mais on va remettre eh bien, une petite couche puisque mercredi 15 et jeudi 16 juillet, bien sûr, le Tour de France s'installe à Decize.
3: Voilà, on espère que tout le monde est au courant qu'on est un des meilleurs endroits de France quand même où voir le Tour de France, puisqu'il passera deux fois, deux jours consécutifs, donc le 15 et le 16 juillet, le mercredi 15 et le jeudi 16 juillet. Donc au programme, le mercredi, on a toute une journée du champ de foire jusqu'au stade nautique, où on aura énormément d'animations, des animations BMX, on a des animations à la piscine municipale avec ventriglisse, avec food truck, avec aquabike pour rester dans le terme. Mm-hmm. Et à partir de 18h, on aura un concert d'un trio Nivernais, Morvandio, mm-hmm. Katrina, un concert rock. On aura aussi toute la journée, tout au long de la journée, des buvettes évidemment et de la restauration avec nos jeunes agriculteurs.
0: Avec le Lions Club aussi,
3: le
0: Lions je crois.
3: Club,
1: et monsieur Benoît Guillaumin qui viendra sur le stand de restauration.
0: Voilà, et puis bien sûr, tout au long de la journée, l'écran géant.
3: Écran géant, retransmission en live. Comme ça, vous pouvez venir
0: profiter du spectacle.
3: Toute la journée, parce que de toute façon, les routes seront bloquées
0: et
3: aussi.
0: Oui. Il n'y aura pas trop le choix, il faudra être patient, faudra s'installer et puis voilà, tout simplement. Et le jeudi, on remet ça.
3: Le jeudi, on met ça, on a un sprint intermédiaire avenue de Verdun et les routes seront encore bloquées, on est désolé, pendant quelques heures. Toutes ces infos-là, on peut les retrouver sur le site internet de la ville parce que c'est assez dense. Mmh. On a eu énormément d'appels concernant ce Tour de France,
0: oui,
3: beaucoup de préoccupations des gens puisque la circulation sera coupée. Je tiens à préciser quand même que les urgences, on ne pourra pas y accéder. Donc, enfin, on ne pourra pas y accéder en voiture, on pourra y accéder à pied. Mais même pour ceux qui souhaiteraient s'y rendre à pied, il faut obligatoirement faire le 15 pour être bien redirigé et savoir si les urgences pourront prendre
0: en charge, bien sûr. Oui, ça c'est important quand même.
3: De pas trop faire des trucs dangereux le 15 ou le 16 juillet, si possible de rester devant la télé. Pas essayer de monter sur son toit, de tomber, d'avoir un accident.
0: Pas faire de cabriole.
3: Pas faire de
0: folie.
3: De folie de son corps.
0: Voilà. Donc ça, c'est bien sûr le Tour de France à Decize les 15 et 16 juillet. Je prends un petit peu le relais avec le vendredi 17 ciné-pique-nique. Donc à partir de 17h30 au cinéma Signal de Decize, deux films, une soirée, tarif 10€. Et voilà, et c'est le cinéma, et bien comme on l'aime l'été, avec deux comédies familiales qui vous seront proposées. Le samedi 18, ça fait toujours partie hein, de 6 en scène. Un concert place de la mairie à 20h30 avec le groupe Géométrie Variable, ambiance musicale variée. Et puis le samedi 25 juillet, soirée double, c'est ça, à partir de 19h45.
1: Oui, tout à fait. Donc 19h45, c'est Kylian, une variété française des années 70 à nos jours. Donc jeune talent originaire de Decize, Kylian insuffle une fraîcheur nouvelle au patrimoine de la variété française. Des icônes des années 70 au succès d'aujourd'hui, il réinterprète de grands standards avec une sincérité et une voix captivante. Et on enchaîne après à 21h15, donc c'est Philippe Ménard. Donc seul sur scène, guitare, harmonica, percussion, ancien leader du groupe Tequila, il parcourt depuis les années 70 les scènes et festivals avec un blues puissant et authentique. Une légende. Donc pour info, à 19h45 et à 21h15, place Saint-Just.
0: Voilà, place Saint-Just, soirée double, hein, tout est dit. Voilà, encore

0: ambiance musicale très sympathique à découvrir. Ça, c'est le samedi 25 juillet, mais j'ai fait un petit oubli. Le jeudi 23, il y a une séance éveil et découverte musicale à la médiathèque. C'est Rosalie qui va nous en parler un petit peu.
1: Une parenthèse enchantée attend les plus petits à la médiathèque de Decize, au 8 rue du Port Nadine. Perrette animera une séance dédiée à l'éveil et à la découverte musicale pour ouvrir les oreilles des enfants au son et au rythme à travers des ateliers ludiques.
0: Voilà, donc une petite séance éveil, découverte musicale pour les plus petits à découvrir à la médiathèque le jeudi 23 juillet. Et bien voilà, on vous l'avait dit, un programme très chargé pour le mois de juillet, plein de choses, hein, on l'a vu, de la danse. Du cinéma, des concerts, bien sûr, le Tour de France. Il y aura également, à ne pas manquer, hein, le traditionnel feu d'artifice du 14 juillet. Donc plein de choses au programme. Sans oublier, bien sûr, les traditionnels loisirs jeunes de la ville de Decize, hein, qui vous sont proposés, on vous le rappelle, à partir de 8 ans jusqu'à 18 ans, gratuit, ouvert à tous. Il faut en profiter, il faut aller découvrir le programme sur le site de la ville. Le programme de Decize en scène, c'est pareil, à découvrir sur le site de la ville, sur les réseaux sociaux, et chez les commerçants de Cisois.
2: J'en profite pour ajouter, si vous êtes en train d'écouter et que vous n'êtes pas en voiture et pas au volant, prenez votre téléphone, allez sur Instagram et abonnez-vous au compte de la ville, s'il vous plaît.
0: Ça faisait longtemps. Voilà, merci. Instagram, bien sûr. Eh bien, merci Benoît, merci Camille, merci Rosalie d'avoir été
2: merci
0: avec
2: Virginie.
0: Nous.
3: Merci.
0: Pour
3: merci.
0: Détailler ce programme culturel du mois de juillet. Et on se retrouve bien sûr eh bien, très très vite, hein, le mois prochain, pour parler du mois d'août.
3: Tout à fait.
0: Au revoir.
3: Au revoir.
2: Au revoir.
3: Au revoir.
0: Zoom Decize, mardi et vendredi à 7h30, 12h30 et 20h sur SNR pour tout savoir sur l'actualité deciseoise.

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1: Bonjour, bonjour à tous. Quel avenir politique pour Marine Le Pen? Elle sera fixée en début d'après-midi dans l'affaire des assistants parlementaires européens de l'ancien Front National. La canicule de retour et des solutions sont présentées dans un rapport pour protéger les personnes les plus vulnérables. Et puis la chaleur qui a aussi fait disparaître les moustiques ces derniers jours. L'heure de vérité pour Marine Le Pen. À partir de 13h30, la Cour d'appel de Paris va rendre sa décision dans l'affaire des assistants parlementaires européens du Front National. La chef de file des députés RN avait notamment écopé en première instance de 5 ans d'inéligibilité avec exécution provisoire. Alors si Marine Le Pen ne peut pas prendre part à la course à l'Elysée, elle a d'ores et déjà annoncé qu'elle sera aux côtés de Jordan Bardella, son successeur désigné. Mais cela va tout de même poser quelques questions dans les prochains mois, selon le politologue Tristan Haute.
2: Ça va à la fois conforter la figure de Jordan Bardella au sein du parti, puisqu'elle va le soutenir, en tout cas aujourd'hui. Mais ça va aussi faire planer des interrogations. L'idée que Jordan Bardella ne serait qu'une marionnette, qu'il serait entre guillemets sous tutelle, c'est un mot qui a été employé, je pense, par erreur en termes de communication par le RN. Et puis une deuxième critique, l'idée d'une divergence de ligne, alors qui est parfois un peu exagérée médiatiquement entre Marine Le Pen et Jordan Bardella, mais ce qui est sûr, une évolution de la ligne du parti, économiquement plus libérale, plus méritocratique qu'elles n'ont pu l'être par le passé.
1: Et en février, le parquet général de la Cour d'appel de Paris a requis 5 ans d'inéligibilité et 4 ans d'emprisonnement, dont un ferme à l'encontre de Marine Le Pen, mais n'a pas demandé d'application provisoire. Marine Le Pen est attendue ce soir sur le plateau du 20h de TF1. Emmanuel Macron lui est en Syrie, une visite historique marquée par des explosions tendues dans la matinée à Damas. Des témoins affirment avoir vu de la fumée proche de l'hôtel où le chef de l'État a passé la nuit. Emmanuel Macron est sain et sauf, a fait savoir l'Élysée. Sa visite continue. De l'autre côté, le gouvernement se projette sur le prochain budget. Un nouveau comité d'alerte des finances publiques se tient aujourd'hui autour de Sébastien Lecornu. Objectif, dresser un état des lieux précis sur la situation des comptes publics et alerter sur les risques de dérapage. L'actualité ce midi, ce sont aussi les incendies, bien sûr, qui continuent de toucher la France. Dans les Pyrénées-Orientales, la situation est toujours difficile. Le feu n'est pas fixé, mais il n'a pas progressé pendant la nuit. Près de 4900 hectares ont été ravagés par les flammes. Des incendies en pleine canicule, 61 départements sont placés en vigilance orange aujourd'hui. Et face à ces épisodes qui se répètent, l'Union des centres communaux d'action sociale chargée d'accompagner les personnes les plus vulnérables remet aujourd'hui au gouvernement un rapport sur l'implication des CCAS lors de ces périodes. Et il met notamment en avant des lacunes. Clémence Lobary.
3: Un CCAS sur deux a ainsi dit rencontré des difficultés à joindre les personnes les plus fragiles face aux fortes chaleurs. Notamment les personnes qui passent en dehors des radars, notamment celles qui ne se sont pas inscrites dans des fichiers d'appel. Fichier que l'UNCCAS appelle à améliorer, notamment en croisant ceux de la Sécurité sociale avec ceux des départements ou de la Caisse d'allocation familiale. Autre proposition, la mise en place d'un système d'alerte par SMS en cas d'alerte rouge canicule. Enfin, l'Union préconise d'établir une cartographie locale des lieux de refuge où trouver un peu de fraîcheur, comme des commerces ou des entreprises.
1: Et c'est également l'une des conséquences de ces fortes chaleurs des dernières semaines. Les moustiques semblent avoir disparu. Ces températures affectent directement le mode de vie et la reproduction des moustiques, selon François Lasserre, entomologiste et vice-président de l'Office pour les insectes et leur environnement.
4: Les moustiques s'alimentent par exemple sur les fruits mûrs ou dans les fleurs. Donc si toutes les fleurs sont fanées, s'il n'y a plus de jus de fruits mûrs et si même eux-mêmes, physiologiquement, ils n'ont pas trouvé d'abri et ils atteignent des températures trop fortes pour leur corps, et les moustiques font partie non seulement des insectes qui adultes ne sont pas très résistants, leur carapace est pas est très épaisse, et leurs larves dépendent de l'eau à 100%. Les larves vont mourir si ça sèche trop longtemps. Donc s'il n'y a pas d'eau pendant très longtemps, automatiquement, il n'y a pas de moustiques.
1: Et les moustiques pourraient tout de même faire

0: leur retour dans les prochaines semaines. Elle était soupçonnée d'avoir placé une bombe à Monaco la semaine dernière. La presse en Ukraine révèle que la ressortissante ukrainienne activement recherchée a été retrouvée morte près de Kiev. Cette attaque avait visé un oligarque et sa famille en principauté. C'est le grand jour pour des dizaines de milliers de jeunes. Les premiers résultats du baccalauréat général, technologique et professionnel sont publiés aujourd'hui. L'horaire dépend des académies. Et puis en foot, les derniers huitièmes de finale ce soir à la Coupe du Monde. Ça y est, l'Argentine de Lionel Messi affronte l'Égypte de Mohamed Salah à 18h. Et puis ce soir, la Suisse sera face à la Colombie. Voilà pour l'essentiel de l'actualité. Passez tous une excellente journée.
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2: Bonjour, quoi de beau à la télé pour cette soirée du 7 juillet sur TF1, coup de foudre à Notting Hill, film avec Julia Roberts et Hugh Grant, quand un matin, Anna, actrice la plus célèbre d'Hollywood, pousse la porte de la librairie de William dans le quartier de Notting Hill, c'est le début d'une histoire d'amour. Sur France 5, Tendre Poulet, film avec Annie Girardot et Philippe Noiret. Sur France 3, Alexandra, elle, série avec Julie Depardieu. Sur France 2, Règne animal, les jeux de l'amour, documentaire compté par Alexandra Lamy, des forêts profondes au désert les plus arides, les femelles rivalisent d'ingéniosité pour trouver le partenaire idéal et donner la vie. Sur Arte, gardien de la révolution documentaire. Sur W9, les 20 tubes de l'été préférés des Français, magazine présenté par Jérôme Anthony. Et puis sur TMC, 90 minutes enquête, magazine sur le thème vacances low cost, du rêve au cauchemar. Pour s'offrir quelques jours au soleil, des millions de personnes cherchent les tarifs les plus attractifs, mais parfois ils réservent de bien mauvaises surprises. Très belle soirée télé à tous.
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1: C'est parti pour les prévisions de Météo France avec demain matin, eh bien, léger voile nuageux, mais rien de méchant. Et puis demain après-midi, eh bien, le beau temps sera encore au rendez-vous avec des températures au-dessus des normales de saison. Demain matin, on attend une moyenne de 17 degrés pour 2-6. Et puis demain après-midi, le thermomètre affichera jusqu'à 36 degrés. Merci de votre écoute. À bientôt pour un nouveau bulletin météo.

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1: 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Bonjour à tous, bienvenue sur les ondes de Sud-Ni Vernet Radio. Aujourd'hui, je vous propose de partir à la découverte d'une institution du sport nivernais, l'Espérance Canoë de 6 Saint-Léger-des-Vignes. Fondé en 1947, le club est historique et fait partie des références françaises de la discipline. Et aujourd'hui, eh bien, pour nous présenter ce club, eh bien, j'ai le plaisir d'accueillir Rémi Marchand, président. Bonjour Rémi.
2: Bonjour Virginie, merci de votre accueil.
1: Eh bien, merci à vous d'être avec nous aujourd'hui pour parler donc de l'Espérance Canoë de 6 Saint-Léger-des-Vignes. Comme je le disais, hein, c'est un club historique sur le territoire nivernais. Pouvez-vous donc présenter brièvement l'histoire du club ?
2: Oui, Virginie, c'est exactement cela. Vous l'avez dit, ça fait presque 80 ans. Nous allons fêter les 80 ans l'année prochaine. C'est un grand moment. Le club a été créé, on va dire, par nos anciens, que nous respectons énormément. Mm-hmm. Les bâtiments ont été construits à la sueur des bénévoles. Et nous comptons toujours quelques licenciés qui ont traversé les générations. Et c'est chouette de voir toutes ces personnes chez nous.
1: Alors, le club figure aujourd'hui parmi les 10 meilleurs clubs français de canoë-kayak. Je ne me trompe pas, Rémi ?
2: Oui, on est dans presque le top 10, parce que la concurrence est rude, mais c'est notre objectif. Le secret de la réussite réside surtout dans l'implication quotidienne des athlètes. Ils sont là en permanence. Et pour les inciter à s'entraîner, il nous faut forcément des entraîneurs de qualité, salariés, parce que c'est important d'avoir des salariés et des entraîneurs en permanence sur le club.
1: Et oui, justement, c'est très important. Derrière ces résultats sportifs, il y a un gros travail, hein, et il y a également de la formation. Est-ce que vous pouvez présenter les entraîneurs qui accompagnent les jeunes au quotidien ?
2: Il y a Benoît Bernard, donc c'est, on va dire, le petit nouveau, mais qui a une grande ancienneté et expérience dans ce monde du canoë. Mm-hmm. Il est arrivé chez nous il y a 2 ans. Donc c'est quelqu'un que je connaissais, que je côtoyais au bord des bassins, on échangeait énormément. Donc ça m'a facilité le recrutement. C'est un fin tacticien, un très bon psychologue, parce qu'il faut aussi, avec les jeunes surtout, avoir une approche particulière et bien expliquer les choses, et tout en restant vraiment très terre à terre. Sur la façon d'entraîner, la façon de voir les choses. Son expérience de haut niveau apporte énormément au groupe fédéral. Pour donner toutes ses techniques, son expérience, comme je dis. Il est aussi très reconnu par ses pairs et les athlètes nationaux. Quand on se déplace en compétition, tout le monde vient le saluer, lui demander. C'est vraiment quelqu'un qui est respecté. C'est une vraie référence dans notre discipline.
1: Et avec lui, pour l'accompagner, il y a également Maxime Arras.
2: Exactement. Il y a Maxime Arras. Donc c'est paradoxalement l'ancien par rapport à Benoît. il est chez nous depuis sa plus jeune enfance. Je crois depuis l'âge de 5 ans, il a débuté le canoë au club de Decize. Mm-hmm. Donc il a aussi une forte expérience dans ce milieu-là. Et surtout une expérience dans le club. Il connaît parfaitement les rouages du fonctionnement du club. Et il est très à l'aise avec les jeunes et surtout dans la gestion des locations de bateaux en cette période estivale.
1: Et les deux, du coup, je suppose, sont complémentaires forcément au club ?
2: Exactement. Aujourd'hui, j'ai un joli binôme très complémentaire. Chacun a ses qualités et forcément ses petits défauts. Mais tous ces défauts sont effacés par le collègue. Et non, j'ai deux personnes qui sont vraiment très très constructives,
1: très impliquées,
2: très autonomes. Et Maxime, voilà, comme exemple, ça fait, enfin, il a débuté, il avait 20 ans, il est hyper mature pour son âge, très sérieux. Et depuis qu'il travaille chez nous, je le laisse construire son travail et ça porte ses fruits. Donc c'est génial d'avoir
1: c'est
2: des
1: que du positif.
2: Aujourd'hui, oui. Je, en tant qu'employeur, entre guillemets, je ne peux pas me plaindre.
1: Alors, le canoë-kayak est parfois perçu, et même souvent, hein, comme un sport exigeant. Est-ce que tout le monde, vraiment, peut pratiquer ce sport ?
2: Oui, c'est un

0: sport exigeant parce que c'est un sport extérieur. Et oui, tout le monde peut pratiquer ce sport. Et heureusement, c'est un sport qui a ses avantages et ses inconvénients. Mais au-delà des saisons, notre sport est une très bonne école de la vie. Mm-hmm. Il nous apprend le respect, la ténacité, la résilience, le dépassement de soi, la fierté de la réussite. Parce que quand vous partez en compétition et que vous avez des résultats, c'est une fierté alors pour l'athlète, mais aussi pour l'entraîneur,
1: le club en général,
0: pour le club,
1: même, hein.
0: Et pour leurs parents.
1: Bien sûr.
0: Et il y a bien d'autres qualités que je ne pourrais pas citer parce qu'il y en a énormément. Mais non, c'est une très belle école de la vie.
1: Alors, vous accueillez aussi bien donc, les débutants hein, que des gens qui ont déjà quelques années d'expérience. Hein, il n'y a pas de souci. Si on n'a jamais fait de canoë, on peut venir à l'Espérance de Cise Saint-Léger-des-Vignes.
0: On peut venir. On accueille tout le monde et on est structuré pour accueillir les débutants. On a Maxime qui s'occupe de l'accueil des débutants, qui s'occupe de l'école de pagaie, donc ceux qui commencent à avoir un petit peu d'expérience, on va dire les 8-14 ans. Comme on a deux salariés, cela nous permet de dégager du temps, de donner du temps un petit peu plus particulier pour ceux qui débutent. On a un petit groupe loisir aussi qui permet de rallier, de se motiver pour ceux qui débutent.
1: Et puis ça permet, je suppose, de peut-être de détecter après et d'accompagner des futurs talents.
0: Oui. On a eu quelques recrues en septembre dernier, des jeunes benjamins. Oui. Et on voit tout de suite qu'ils sont très à l'aise, qu'ils ont un petit peu l'âme de la compétition. Mmh. Donc pour nous, c'est intéressant pour pouvoir construire l'avenir du club dans le domaine de la compétition. Mais il y a aussi tous ceux qui viennent pour le plaisir de naviguer, de retrouver les copains et qui ne cherchent pas du tout la compétition. Et...
1: Oui, comme beaucoup de sports, hein, il y a une partie où on peut effectivement faire la compétition et une partie simplement loisir où on vient se faire plaisir.
0: C'est ça. Et en fait, c'est général, c'est un constat national que il y a de plus en plus de jeunes qui viennent pour partager des bons moments et qui laissent plus de côté la compétition. Oui. Alors qu'il y a quelques années, je dirais 3-4 ans, c'était complètement l'inverse. Les jeunes venaient vraiment pour la compétition et se donnaient à fond.
1: Donc ça s'est inversé.
0: Oui.
1: D'accord.
0: Donc il faut
1: alors,
0: s'adapter.
1: Pourquoi ? Ça, c'est la bonne question.
0: C'est la bonne question. Je pense que c'est un phénomène de mode de vie où on évite les contraintes.
1: On s'implique moins.
0: On s'implique moins, voilà. Se dégage moins de temps. Mais on a quand même quelques pépites qui sortent du lot et que l'on dirige vers la compétition, vers le haut niveau.
1: Mmh. Vous avez combien de licenciés au club ?
0: Aujourd'hui, on est 62 licenciés.
1: Et le nombre est stable ?
0: Oui, c'est en général... Alors, depuis 2 ans, on a perdu un peu de monde parce que y a des gens qui... On avait un gros groupe fédéral, mais arrivé à un certain âge, les études vous obligent à partir.
1: Bien sûr.
0: Et voilà, on perd quelques personnes. Et puis il y a eu un petit remaniement dans le club, donc voilà. Mais on arrive quand même à garder une bonne soixantaine de licenciés.
1: Ouais. D'accord. Alors on le rappelle également, d'avril à octobre, vous proposez aussi de la location d'embarcation pour venir donc et bien tout simplement se faire plaisir en famille, entre amis, c'est ça ?
0: C'est ça. Là, la saison a démarré début mai. Alors on a eu le temps qui n'a pas été propice pour nous pour les ponts, mais on a quand même une forte demande de location et Maxime il est très sollicité en ce moment.
1: Il a du pain sur la planche.
0: Il a du pain sur la planche, oui.
1: Donc vous proposez des circuits courts, comment ça se passe, des circuits longs ?
0: On a des circuits courts et des circuits longs, et tout dépend de ce que l'on recherche. On peut aller de quelques heures sur place en Vieille-Loire, en Loire, sur des circuits longs, en partant plus vers la Crevée ou vers Afi. Donc ça, c'est plus pour des petites sorties en famille pour s'amuser, passer un petit moment. Et des circuits beaucoup plus longs qui sont plus pour les personnes d'expérience. Où là, il faut être quand même équipé, expérimenté.
1: Oui.
0: Parce qu'il y a des passages de barrage, rien que le passage du barrage à Dossis, il faut débarquer et puis.
1: Oui, bien sûr.
0: On évite de le traverser.
1: On ne peut pas faire ça n'importe comment.
0: Non, il y a des règles de sécurité qui sont données à chaque départ. Donc, on est très vigilant là-dessus aussi.
1: Et oui, parce que la sécurité, c'est vrai que dans ce sport, c'est là pour le coup, c'est très très important.
0: Très très important, oui. Toutes les personnes de

0: qui partent en location sont équipés de gilets de sauvetage, ils ont obligation de le porter.
1: Alors, et du coup, gilet de sauvetage, mais donc pas d'obligation de savoir nager ?
0: Si.
1: Quand même.
0: C'est, toute personne qui a un bateau, toute personne qui vient être licenciée chez nous doit savoir nager. Mmh. Pour ceux qui veulent être licenciés, ils doivent nous apporter une attestation de savoir nager.
1: De savoir nager, oui, maintenant les écoles, etc., oui, les collèges, les lycées les fournissent.
0: Généralement, c'est assez facile. Mmh. Par contre, pour tous ceux qui viennent louer, on est en droit
1: de refuser
0: ou de nous prouver avant le départ
1: qu'ils savent nager. Vous faites quoi ? Vous pouvez faire un petit test dans l'eau, tout simplement ?
0: Oui, tout simplement. On a déjà eu le cas où des gens venaient avec de jeunes enfants. Oui. Les parents nous disaient, oui, ils savent nager. On a dit, montrez-nous. Et là, on ne veut plus jouer.
1: Oui, non, mais c'est vrai qu'effectivement, c'est quand même une règle très, très importante. On ne peut pas passer quand même à côté. Le savoir nager, c'est la base. Donc, voilà. Du moment, par contre, que les enfants et les grands savent nager, c'est la première règle. Après, bien sûr, il y a les gilets de sauvetage. Et puis, il y a d'autres règles, bien sûr, à respecter des différents parcours que vous expliquez, bien sûr, dès le début.
0: Oui. Il y a les règles de sécurité sur certains passages, mais aussi il y a les règles de respect de l'environnement.
1: Bien
0: et de
1: sûr.
0: La faune, mm-hmm. parce qu'on traverse des zones Natura 2000, des zones protégées.
1: Des zones protégées, oui.
0: Donc, où on n'a pas le droit de bivouaquer, ou alors c'est juste toléré, mais il est formellement interdit de jeter ses déchets. S'il faut, on donne des sacs pour mm-hmm. Récupérer tous les déchets. Mais non, tout est expliqué au départ du circuit. Et on est très vigilant là-dessus, parce que l'eau, la nature, c'est notre terrain de jeu, donc on en prend soin.
1: Alors aujourd'hui, quels sont concrètement, Rémi, les projets du club, les ambitions de l'Espérance Canoë pour les prochaines années ?
0: Alors les projets, ceux à court terme, c'est surtout de développer le sport santé. C'est Maxime qui est parti en formation pour obtenir son diplôme Pagay Santé. Donc on a au moins la base pour construire ce projet. Et on souhaite le mettre en place dès 2027. Mm-hmm. Donc ça passe aussi par l'investissement d'un Dragon Boat. Alors pour ceux qui sont venus aux portes ouvertes du mois de mai, on avait un gros Dragon Boat qui était présent où on montait une dizaine de personnes. Et en fait, ça permet aux gens qui ont une pathologie, petite pathologie, hein, on n'est pas non plus des spécialistes, mm-hmm. De pouvoir pratiquer le sport à son rythme et tout en douceur. Et Maxime, voilà, est formé pour donner ses cours, pour entraîner ces gens-là et proposer, voilà,
1: une
0: nouvelle activité. Il faut se développer. Maxime aujourd'hui est en contrat d'apprentissage parce qu'il passe son DGEPS jusqu'à fin novembre. Et le but, c'est de l'entrer en CDI. Ça, c'est quelque chose que j'ai annoncé à la dernière AG.
1: Encore un nouveau projet.
0: Un nouveau projet, oui. Et conserver notre statut de club formateur et performant, parce que depuis de nombreuses années, voilà, on l'a dit en introduction, on fait partie des meilleurs clubs français et on le doit à la formation des jeunes, de qualité, des jeunes, des entraîneurs, et c'est quelque chose qui nous tient à cœur. Aujourd'hui, on est dans le monde du canoë à petit club en quantité, mais en qualité, on fait peur.
1: Rémi, si vous deviez donner envie à nos auditeurs de venir essayer le canoë à Decize, quel serait votre message ?
0: Mon message, il va être tout banal, c'est venez essayer et vous deviendrez vite accro à ce sport. Vous ne pratiquerez pas que du bateau, forcément il y aura de la course à pied, on part à la piscine, on fait de la musculation, du renforcement musculaire, on pratique les disciplines de notre activité. Du slalom, de la rivière, de la descente, du kayak polo, il y a énormément de choses. Tout le monde trouve plaisir, mais avant tout, vous allez retrouver les copains, copines, et si vous avez l'âme d'un compétiteur, vous allez vivre des expériences assez extraordinaires.
1: Rémi, également peut-être un petit mot pour les partenaires de l'Espérance Canoë ?
0: Oui, volontiers, parce que c'est pour moi l'occasion de les remercier en public. Et sans eux, on ne pourrait rien construire de concret. Donc je tiens à remercier les communes, les mairies de Decize, de Saint-Léger-des-Vignes, la communauté de communes sud-nivernaise, le conseil départemental de la Nièvre, l'office Omnisport de Decize, le SL Omnisport de Saint-Léger-des-Vignes, et puis tous nos partenaires, sponsors,

0: sport qui nous suivent depuis de nombreuses années et sur lequel on arrive à construire tous nos projets. Donc merci à eux.
1: Merci Rémi d'avoir été aujourd'hui.
0: Merci à toi Virginie.
1: Et pour découvrir donc l'Espérance Canoë de Decize Saint-Léger-des-Vignes, rendez-vous chemin des Olympiades à Decize.
0: C'est cela.
1: Et pour ton renseignement, on peut également consulter la page Facebook.
0: Oui.
1: Et puis le numéro du club, si je ne me trompe pas, 03 86 77 12 29.
0: C'est cela.
1: Voilà, vous savez tout. Si vous voulez aller tenter l'expérience, hein, si vous avez envie de vous jeter à l'eau, n'hésitez pas, rendez-vous à l'Espérance Decize Saint-Léger-des-Vignes, donc club de canoë-kayak. Merci encore Rémi et à bientôt sur SNR.
0: Merci, à très bientôt.
1: Au revoir. 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
1: Bonjour, bonjour à tous. Marine Le Pen, coupable de détournement de fonds publics. La décision vient de tomber de la Cour d'appel de Paris. Et la dirigeante du Rassemblement National est condamnée à 1 an de prison avec port du bracelet électronique. L'audience se poursuit. En première instance, Marine Le Pen avait écopé d'une peine de 4 ans avec 5 ans d'inéligibilité avec exécution provisoire. Notez qu'elle sera ce soir l'invitée du 20h de TF1. 85,5% des candidats ont décroché leur bac. Premier bilan du ministère de l'Éducation. Les résultats sont publiés depuis ce matin. Le taux d'admis grimpe à plus de 90% en filière générale, un tout petit peu moins que l'an dernier. Au total, 57 300 candidats devront passer les épreuves de rattrapage. Elles débutent dès demain. Le gouvernement prépare le prochain budget. Un nouveau comité d'alerte des finances publiques se tient aujourd'hui autour de Sébastien Lecornu. Objectif, dresser un état des lieux précis sur la situation des comptes publics et alerter sur les risques de dérapage. 61 départements en vigilance orange canicule. Aujourd'hui, les 3/4 sud du pays sont concernés par des fortes chaleurs. Et Météo France prévient, elles vont encore gagner du terrain et la canicule va se poursuivre les prochains jours. À cela s'ajoute un fort risque d'incendie. Une très grande partie du pays est placée en vigilance orange. Et le niveau est même maximal sur l'Essonne, les Deux-Sèvres et le Vaucluse, placés en alerte rouge. En foot, les derniers 8e de finale ce soir à la Coupe du Monde. L'Argentine de Lionel Messi affronte l'Égypte de Mohamed Salah à 18h. Et puis à 22h, la Suisse sera face à la Colombie. Enfin, un peu plus d'un demi-million de visiteurs sont allés explorer la caverne du Pont-Neuf de JR. C'est une affluence supérieure à celle du musée du Louvre, selon le bilan dévoilé par l'Office de tourisme de Paris. Et ce, alors que l'œuvre n'a ouvert au public que durant 13 jours. L'installation aurait même attiré plus de 6 millions de personnes depuis les Pont-Neuf. Très bon début d'après-midi.
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1: Bonjour à tous. Marine Le Pen, coupable de détournement de fonds publics. La décision vient de tomber de la Cour d'appel de Paris. Et la dirigeante du Rassemblement National est condamnée à 1 an de prison avec port du bracelet électronique. L'audience se poursuit. En première instance, Marine Le Pen avait écopé d'une peine de 4 ans avec 5 ans d'inéligibilité avec exécution provisoire. Notez qu'elle sera ce soir l'invitée du 20h de TF1. 85,5% des candidats.

0: candidats ont décroché leur bac. Premier bilan du ministère de l'Éducation. Les résultats sont publiés depuis ce matin. Le taux d'admis grimpe à plus de 90% en filière générale, un tout petit peu moins que l'an dernier. Au total, 57 300 candidats devront passer les épreuves de rattrapage. Elles débutent dès demain. Le gouvernement prépare le prochain budget. Un nouveau comité d'alerte des finances publiques se tient aujourd'hui autour de Sébastien Lecornu. Objectif, dresser un état des lieux précis sur la situation des comptes publics et alerter sur les risques de dérapage. 61 départements en vigilance orange canicule. Aujourd'hui, les trois quarts sud du pays sont concernés par des fortes chaleurs. Et Météo France prévient, elles vont encore gagner du terrain et la canicule va se poursuivre les prochains jours. À cela s'ajoute un fort risque d'incendie. Une très grande partie du pays est placée en vigilance orange. Et le niveau est même maximal sur l'Essonne, les Deux-Sèvres et le Vaucluse, placés en alerte rouge. En foot, les derniers huitièmes de finale ce soir à la Coupe du Monde. L'Argentine de Lionel Messi affronte l'Égypte de Mohamed Salah à 18h. Et puis à 22h, la Suisse sera face à la Colombie. Enfin, un peu plus d'un demi-million de visiteurs sont allés explorer la caverne du Pont-Neuf de JR. C'est une affluence supérieure à celle du musée du Louvre, selon le bilan dévoilé par l'Office de tourisme de Paris. Et ce, alors que l'œuvre n'a ouvert au public que durant 13 jours. L'installation aurait même attiré plus de 6 millions de personnes depuis les alentours. Très bon début d'après-midi.
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1: Bonjour, bonjour à tous. Marine Le Pen coupable de détournement de fonds publics. La décision vient de tomber de la Cour d'appel de Paris et la dirigeante du Rassemblement National est condamnée à 1 an de prison avec port du bracelet électronique. L'audience se poursuit. En première instance, Marine Le Pen avait écopé d'une peine de 4 ans avec 5 ans d'inéligibilité avec exécution provisoire. Notez qu'elle sera ce soir l'invitée du 20h de TF1. 85,5% des candidats ont décroché leur bac. Premier bilan du ministère de l'Éducation. Les résultats sont publiés depuis ce matin. Le taux d'admis grimpe à plus de 90% en filière générale, un tout petit peu moins que l'an dernier. Au total, 57 300 candidats devront passer les épreuves de rattrapage. Elles débutent dès demain. Le gouvernement prépare le prochain budget. Un nouveau comité d'alerte des finances publiques se tient aujourd'hui autour de Sébastien Lecornu. Objectif, dresser un état des lieux précis sur la situation des comptes publics et les risques de dérapage. 61 départements en vigilance orange canicule. Aujourd'hui, les trois quarts sud du pays sont concernés.

0: par des fortes chaleurs. Et Météo France prévient, elles vont encore gagner du terrain et la canicule va se poursuivre les prochains jours. À cela s'ajoute un fort risque d'incendie. Une très grande partie du pays est placée en vigilance orange et le niveau est même maximal sur l'Essonne, les Deux-Sèvres et le Vaucluse, placés en alerte rouge. En foot, les derniers huitièmes de finale ce soir à la Coupe du Monde. L'Argentine de Lionel Messi affronte l'Égypte de Mohamed Salah à 18h. Et puis à 22h, la Suisse sera face à la Colombie. Enfin, un peu plus d'un demi-million de visiteurs sont allés explorer la caverne du Pont-Neuf de JR. C'est une affluence supérieure à celle du musée du Louvre, selon le bilan dévoilé par l'Office de tourisme de Paris. Et ce, alors que l'œuvre n'a ouvert au public que durant 13 jours. L'installation aurait même attiré plus de 6 millions de personnes depuis les alentours du Pont-Neuf. Très bon début d'après-midi.
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1: La SAMA vous propose un concours de belote le samedi 11 juillet au Puy des Minimes à la machine à partir de 14h30. On va gagner caissette de viande ou encore rosette et filet garni, un lot à la première équipe féminine, un lot à chaque participant, inscription 9€ par joueur. Merci d'apporter votre jeu de cartes. Le comité des fêtes Léo Garcien vous propose la fête de l'été le samedi 11 juillet à partir de 7h, place du 11 novembre à Saint-Léger-des-Vignes. Sur place, brocante, emplacement 1€ le mètre à partir de 7h, animation DJ, restauration et buvette sur place. Réservation obligatoire pour la brocante au 07 54 76 75 91. Le club Génération Mouvement La Machine organise une sortie sur la Costa Brava du 14 au 19 septembre. Prix tout compris par personne au départ de La Machine, 629€. Possibilité de payer en plusieurs fois. Inscription et renseignements au 06 30 26 00 95. La ville de Champvert vous invite à son marché dimanche 12 juillet, 9h à midi, sur la place du village. En plus de vos achats au cœur du marché, une buvette vous invite à une pause conviviale. Vous pourrez aussi tester de façon ludique

0: vos connaissances au stand de la biodiversité locale. Venez nombreux, le comité des fêtes de l'USI vous propose une initiation animation pêche le mardi 14 juillet au bord de la Laine. Inscription de 9h à 10h30, réservée aux jeunes de moins de 16 ans. Une récompense à chaque pêcheur, renseignements au 06 99 93 20 21. Et le soir à partir de 19h, place du 11 novembre, concert gratuit 7e sens, orchestre d'harmonie de l'USI, retraite au flambeau, barbecue frites crêpes et buvette sur place, sans réservation. Venez nombreux. La Croix-Rouge de Decize organise sa brocante le dimanche 12 juillet de 7h à 17h. Initialement prévue sur l'île de Cacret, elle sera cette fois-ci à la Pointe des Halles de Decize. Venez nombreux.
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1: Bonjour à la une, Marine Le Pen condamnée à un an de prison sous bracelet électronique et 15 mois ferme d'inéligibilité. La décision de la Cour d'appel de Paris est tombée en début d'après-midi suite au second procès des assistants parlementaires d'eurodéputés et elle rabat les cartes sur une possible candidature de la députée RN à l'élection présidentielle. C'est juridiquement possible. La Cour indique d'ailleurs avoir pris en compte la liberté de choix des électeurs. Marine Le Pen n'a pas réagi après cette condamnation pour détournement de fonds publics. Elle sera ce soir aux 20h de TF1. Son avocat, lui, s'est dit partiellement satisfait, tout en soulignant une inflexion considérable sur les peines, notamment sur l'inéligibilité. Et les réactions politiques sont nombreuses après cette décision. Pour le Parti communiste, Fabien Roussel estime qu'une telle condamnation ne peut permettre de se présenter devant les Français. Pour Marine Tondelier, chef de file des écologistes, Marine Le Pen a bénéficié d'une grande mansuétude. Et pour le député socialiste Boris Vallaud, Marine Le Pen est délinquante. Enfin, Emmanuel Macron, lui, a déclaré depuis la Syrie qu'un président ne commente pas les décisions de justice. Dans le reste de l'actualité, la canicule gagne du terrain. 6 départements supplémentaires seront placés demain en vigilance orange par Météo France. Les Bouches-du-Rhône, l'Ain, le Jura, le Doubs, l'Eure et l'Orne. Au total, on aura ce mercredi 67 départements en alerte. Cet après-midi, on a atteint 40 degrés à Bordeaux, mais aussi à Carcassonne. Carcassonne, d'où est partie la 4e étape du Tour de France à la mi-journée. Parcours de 182 km jusqu'à Foix sous une chaleur écrasante. Place aux dernières dizaines de kilomètres. Depuis hier, c'est le grand favori Tadej Pogacar qui est en jaune.

0: plus, 85,5% des candidats ont décroché leur bac aujourd'hui. C'est en très légère baisse par rapport à l'an dernier, selon le ministère de l'Éducation. Au total, 57 300 candidats devront passer les épreuves de rattrapage. Elles débutent dès demain. Et c'est la fin de ce flash de l'après-midi.
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1: Bonsoir à tous. À la une, Marine Le Pen condamnée à un an de prison sous bracelet électronique et 15 mois ferme d'inéligibilité. La décision de la Cour d'appel de Paris est tombée en début d'après-midi suite au second procès des assistants parlementaires d'eurodéputés et elle rabat les cartes sur une possible candidature de la députée RN à l'élection présidentielle. C'est juridiquement possible. La Cour indique d'ailleurs avoir pris en compte la liberté de choix des électeurs. Marine Le Pen n'a pas réagi après cette condamnation pour détournement de fonds publics. Elle sera ce soir aux 20h de TF1. Son avocat, lui, s'est dit partiellement satisfait, tout en soulignant une inflexion considérable sur les peines, notamment sur l'inéligibilité. Et les réactions politiques sont nombreuses après cette décision. Pour le Parti communiste, Fabien Roussel estime qu'une telle condamnation ne peut permettre de se présenter devant les Français. Pour Marine Tondelier, chef de file des écologistes, Marine Le Pen a bénéficié d'une grande mansuétude. Et pour le député socialiste, Marine Le Pen est une délinquante. Enfin, Emmanuel Macron, lui, a déclaré depuis la Syrie qu'un président ne commente pas les décisions de justice. Dans le reste de l'actualité, la canicule gagne du terrain. 6 départements supplémentaires seront placés demain en vigilance orange par Météo France. Les Bouches-du-Rhône, l'Ain, le Jura, le Doubs, l'Eure et l'Orne. Au total, on aura ce mercredi 67 départements en alerte. Cet après-midi, on a atteint 40 degrés à Bordeaux, mais aussi à Carcassonne. Carcassonne, d'où est partie la 4e étape du Tour de France à la mi-journée. Parcours de 182 km jusqu'à Foix, sous une chaleur écrasante. Place aux dernières dizaines de kilomètres. Depuis hier, c'est le grand favori Tadej Pogacar qui est en jaune. Et puis 85,5% des candidats ont décroché leur bac aujourd'hui. C'est en très légère baisse par rapport à l'an dernier, selon le ministère de l'Éducation. Au total, 57 300 candidats devront passer les épreuves de rattrapage dès demain. Et c'est la fin de ce flash. Bonne fin d'après-midi.
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1: Bonsoir à tous. À la une, Marine Le Pen condamnée à un an de prison sous bracelet électronique. 15 ans d'inéligibilité. La décision de la Cour d'appel de Paris est tombée en début d'après-midi suite au second procès des assistants parlementaires d'eurodéputés. Et elle rabat les cartes sur une possible candidature de la députée RN à l'élection présidentielle. C'est juridiquement possible. La Cour indique d'ailleurs avoir pris en compte la liberté de choix des électeurs. Marine Le Pen n'a pas réagi après cette condamnation pour détournement de fonds publics. Elle sera ce soir aux 20h de TF1. Son avocat, lui, s'est dit partiellement satisfait, tout en soulignant une inflexion considérable sur les peines, notamment sur l'inéligibilité. Et les réactions politiques sont nombreuses après cette décision. Pour le Parti communiste, Fabien Roussel estime qu'une telle condamnation ne peut permettre de se présenter devant les Français. Pour Marine Tondelier, chef de file des écologistes, Marine Le Pen a bénéficié d'une grande mansuétude. Et pour le député socialiste Boris Vallaud, Marine Le Pen est une délinquante. Enfin, Emmanuel Macron, lui, a déclaré depuis la Syrie qu'un président ne connaît pas les décisions de justice. Dans le reste de l'actualité, la canicule gagne du terrain. 6 départements supplémentaires seront placés demain en vigilance orange par Météo France. Les Bouches-du-Rhône, l'Ain, le Jura, le Doubs, l'Eure et l'Orne. Au total, on aura ce mercredi 67 départements en alerte. Cet après-midi, on a atteint 40 degrés à Bordeaux, mais aussi à Carcassonne. Carcassonne, d'où est partie la 4e étape du Tour de France à la mi-journée. Parcours de 182 km jusqu'à Foix sous une chaleur écrasante. Place aux dernières dizaines de kilomètres. Depuis hier, c'est le grand favori Tadej Pogacar qui est en jaune. Et puis 85,5% des candidats ont décroché leur bac aujourd'hui. C'est en très légère baisse par rapport à l'an dernier, selon le ministère de l'Éducation. Au total, 57 300 candidats devront passer les épreuves de rattrapage. Elles débutent dès demain. Et c'est la fin de ce flash. Bonne fin d'après-midi.
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3: La Sama vous propose un concours de belote le samedi 11 juillet au Puy des Minimes à la machine à partir de 14h30. De nombreux lots à gagner, caissettes de viande ou encore rosettes et filets garnis, un lot à la première équipe féminine, un lot à chaque participant, inscription 9€ par joueur. Merci d'apporter votre jeu de cartes. Le comité des fêtes Léo Garcien vous propose la fête de l'été le samedi 11 juillet à partir de 7h, place du 11 novembre à Saint-Léger-des-Vignes. Sur place, brocante, emplacement 1€ le mètre à partir de 7h, animation DJ, restauration et buvette sur place. Réservation obligatoire pour la brocante au 07 54 76 75 91.

0: 11. Le Génération Mouvement La Machine organise une sortie sur la Costa Brava du 14 au 19 septembre. Prix tout compris par personne au départ de La Machine, 629 €. Possibilité de payer en plusieurs fois. Inscription et renseignements au 06 30 26 00 95. La ville de Chamvert vous invite à son marché dimanche 12 juillet de 9h à midi sur la place du village. En plus de vos achats au cœur du marché, une buvette vous invite à une pause conviviale. Vous pourrez aussi tester de façon ludique vos connaissances au stand de la biodiversité locale. Venez nombreux. Le comité des fêtes de Luzy vous propose une initiation animation pêche le mardi 14 juillet au bord de la Laine. Inscription de 9h à 10h30, réservée aux jeunes de moins de 16 ans. Une récompense à chaque pêcheur. Renseignements au 06 99 93 20 21. Et le soir à partir de 19h, place du 11 novembre, concert gratuit, orchestre d'harmonie de Luzy, retraite au flambeau, barbecue frites crêpes et buvette sur place, sans réservation. Venez nombreux. La Croix-Rouge de Decize organise sa brocante le dimanche 12 juillet de 7h à 17h. Initialement prévue sur l'île de Cacré, elle sera cette fois-ci à la Pointe des Halles de Decize. Venez nombreux.
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0: C'est parti pour les prévisions de Météo France avec demain matin, eh bien, léger voile nuageux, mais rien de méchant. Et puis demain après-midi, eh bien, le beau temps sera encore au rendez-vous avec des températures au-dessus des normales de saison. Demain matin, on attend une moyenne de 17 degrés pour Decize. Et puis demain après-midi, le thermomètre affiche 36 degrés. Merci de votre écoute. À bientôt pour un nouveau bulletin météo.
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0: bête. J'ai pensé que le bien-être, ça se retrouve dans la fête et que ce commerce fait recette.
1: Va te faire, mec.

Bonsoir à tous. Troisième victoire sur le Tour de France pour le Danois Mats Pedersen. Les huitièmes de finale de la Coupe du Monde se terminent ce soir. Deux matchs au programme. Et puis Yannick Sinner en demi-finale de Wimbledon. C'est donc Mats Pedersen qui remporte la quatrième étape du Tour de France à Foix en Ariège. L'échappée est allée au bout aujourd'hui. Le maillot jaune, lui, change d'épaule. Le Norvégien Thorsten Train, parti dans l'échappée matinale, passe en tête du classement général. Côté français, Alex Baudin conserve son maillot à poids de meilleur grimpeur. Demain, les sprinteurs vont enfin pouvoir se montrer pour la première fois dans cette grande boucle. Les spécialistes devront forcément cocher cette cinquième étape entre Lannemezan dans les Hautes-Pyrénées et Pau dans les Pyrénées-Atlantiques. 158 km avec une seule difficulté répertoriée en troisième catégorie à 25 km de l'arrivée. Direction la Coupe du

0: Monde de foot désormais avec deux matchs à suivre ce soir. L'Argentine de Lionel Messi affronte l'Égypte de Mohamed Salah en fin d'après-midi. Et puis à 22h, la Suisse sera face à la Colombie. Demain, pas de match avant d'attaquer jeudi les premiers quarts de finale avec France-Maroc, remake de la demi-finale d'il y a 4 ans. Encore du mouvement sur les bancs. En Ligue 1, c'est officiel pour Liam Rosenior au Paris FC. 6 mois après son départ de Strasbourg et après un passage éclair à Chelsea, l'entraîneur anglais remplace officiellement Antoine Camboire à Paris. Il prendra ses fonctions jeudi pour la reprise de l'entraînement. En tennis, Sinner est en demi-finale de Wimbledon. Il s'est imposé en 3 manches face à l'Allemand Struff. Chez les dames, Coco Gauff s'est imposé. L'Américaine a validé sa place en demi-finale en éliminant Pegula. À suivre en cette fin de journée le choc entre Novak Djokovic et Félix Auger-Aliassime. Pas de combiné nordique au JO d'hiver de 2030 dans les Alpes. Le CIO a dévoilé en revanche cet après-midi l'arrivée de nouvelles épreuves, notamment le relais mixte simple en biathlon, le patinage artistique synchronisé ou encore le freeride en snowboard et en ski. Menacé, le slalom parallèle en snow sera finalement maintenu. Passez une excellente soirée.
1: 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Bonjour à tous, bienvenue sur les ondes de Sud Nivernais Radio. Aujourd'hui, je vous propose de partir à la découverte d'une institution du sport nivernais, l'Espérance Canoë de 6 Saint-Léger-des-Vignes. Fondé en 1947, le club est historique et fait partie des références françaises de la discipline. Et aujourd'hui, pour vous présenter ce club, eh bien, j'ai le plaisir d'accueillir Rémi Marchand, président. Bonjour Rémi.
2: Bonjour Virginie, merci de votre accueil.
1: Eh bien, merci à vous d'être avec nous aujourd'hui pour parler donc de l'Espérance Canoë de 6 Saint-Léger-des-Vignes. Comme je le disais, c'est un club historique sur le territoire nivernais. Pouvez-vous donc présenter brièvement l'histoire du club ?
2: Oui, Virginie, c'est exactement cela. Vous l'avez dit, ça fait presque 80 ans. Nous allons fêter les 80 ans l'année prochaine. Donc ce sera un grand moment. Le club a été créé, on va dire, par nos anciens, que nous respectons énormément. Mm-hmm. Les bâtiments ont été construits à la sueur des bénévoles. Et nous comptons toujours quelques licenciés qui ont traversé les générations. Et c'est chouette de voir toutes ces personnes chez nous.
1: Alors le club figure aujourd'hui parmi les 10 meilleurs clubs français de canoë-kayak, je ne me trompe pas, Rémi ?
2: Oui, on est dans alors, presque le top 10, parce que c'est notre objectif. Le secret de la réussite réside surtout dans l'implication quotidienne des athlètes. Ils sont là en permanence. Et pour les inciter à s'entraîner, il nous faut forcément des entraîneurs de qualité, salariés, parce que c'est important d'avoir des salariés et des entraîneurs en permanence sur le club.
1: Et oui, justement, c'est très important. Derrière ces résultats sportifs, il y a un gros travail et il y a également de la formation. Est-ce que vous pouvez nous présenter les entraîneurs qui accompagnent les jeunes au quotidien ?
2: Il y a Benoît Bernard, donc c'est, on va dire, le petit nouveau, mais qui a une grande ancienneté et expérience dans ce monde du canoë. Mmh. Il est arrivé chez nous il y a 2 ans. Donc c'est quelqu'un que je connaissais, que je côtoyais au bord des bassins, on échangeait énormément. Donc ça m'a facilité le recrutement. C'est un fin tacticien, un très bon psychologue, parce qu'il faut, surtout, avoir une approche particulière et bien expliquer les choses, et tout en restant vraiment très terre à terre. Sur la façon d'entraîner, la façon de voir les choses. Son expérience de haut niveau apporte énormément au groupe fédéral pour donner toutes ses techniques, son expérience, comme je dis. Mm-hmm. Il est aussi très reconnu par ses pairs et les athlètes nationaux. Quand on se déplace en compétition, tout le monde vient le saluer, lui demander conseil. Donc c'est vraiment quelqu'un qui est respecté. C'est une vraie référence dans notre discipline.
1: Et avec lui, pour l'accompagner, il y a également Maxime Arras.
2: Exactement. Il y a Maxime Arras. Donc c'est paradoxalement l'ancien par rapport à Benoît. il est chez nous depuis sa plus jeune enfance. Je crois depuis l'âge de 5 ans, il a débuté le canoë au club de Decize. Mm-hmm. Donc il a aussi une expérience dans ce milieu-là. Et surtout une expérience dans le club. Il connaît parfaitement les rouages du fonctionnement du club et il est très à l'aise avec les jeunes et surtout dans la gestion des locations de bateaux en cette période estivale.
1: Les deux

0: Du coup, je suppose, sont complémentaires forcément au club ?
1: Exactement. Aujourd'hui, j'ai un joli binôme très complémentaire. Chacun a ses qualités et forcément ses petits défauts. Mais tous ces défauts sont effacés par le collègue. Et non, j'ai deux personnes qui sont vraiment très, très constructives.
0: Très impliquées,
1: très autonomes. Et Maxime, voilà, comme exemple, ça fait... Enfin, il a débuté, il avait 20 ans, il est hyper mature pour son âge, très sérieux. Et depuis qu'il travaille chez nous, je le laisse construire son travail et ça porte ses fruits. C'est génial d'avoir
0: c'est que du positif.
1: Ah, aujourd'hui, oui. Je, en tant qu'employeur, entre guillemets, je ne peux pas me plaindre.
0: Alors, le canoë-kayak est parfois perçu, et même souvent, comme un sport exigeant. Est-ce que tout le monde vraiment peut pratiquer ce sport ?
1: Oui, c'est un sport exigeant parce que c'est un sport extérieur. Et oui, tout le monde peut pratiquer ce sport. Et heureusement, c'est un sport qui a ses avantages et ses inconvénients. Mais au-delà des saisons, notre sport est une très bonne école de la vie. Elle nous apprend le respect, la ténacité, la résilience, le dépassement de soi, la fierté de la réussite. Parce que quand vous partez en compétition et que vous avez des résultats, c'est une fierté alors pour l'athlète, mais aussi pour l'entraîneur,
0: pour le club en général, et pour
1: leurs parents.
0: Bien sûr.
1: Et il y a bien d'autres qualités que je ne pourrais pas citer parce qu'il y en a énormément. Mais non, c'est une très belle école de la vie.
0: Vous avez aussi donc les débutants, que des gens qui ont déjà quelques années d'expérience, il n'y a pas de souci. Si on n'a jamais fait de canoë, on peut venir à l'Espérance de Cise Saint-Léger-des-Vignes.
1: On peut venir, on accueille tout le monde et on est structuré pour accueillir les débutants. On a Maxime qui s'occupe de l'accueil des débutants, qui s'occupe de l'école de paillet, donc ceux qui commencent à avoir un petit peu d'expérience, on va dire les 8-14 ans. Comme on a deux salariés, cela nous permet de dégager du temps et de donner du temps un petit peu plus particulier pour ceux qui débutent. On a un petit groupe loisir aussi qui permet de rallier, de se motiver pour ceux qui débutent.
0: Et puis ça permet, je suppose, de peut-être de détecter après et d'accompagner peut-être des futurs talents.
1: Oui. On a eu quelques recrues en septembre dernier, des jeunes benjamins. Oui. Et on voit tout de suite qu'ils sont très à l'aise, qu'ils ont un petit peu l'âme de la compétition. Donc pour nous, c'est intéressant. Pour pouvoir construire l'avenir du club dans le domaine de la compétition. Mais il y a aussi tous ceux qui viennent pour le plaisir de naviguer, de retrouver les copains et qui ne cherchent pas du tout la compétition. Et...
0: Oui, comme beaucoup de sports, il y a une partie où on peut effectivement faire la compétition, une partie simplement loisir où on vient se faire plaisir.
1: C'est ça. Et en fait, c'est général, c'est un constat national que l'on fait. Il y a de plus en plus de jeunes qui viennent pour partager des bons moments et qui laissent plus de côté la compétition. Oui. Alors qu'il y a quelques années, je dirais 3-4 ans, c'était complètement l'inverse. Les jeunes venaient vraiment pour la compétition et se donnaient à fond.
0: Donc ça s'est inversé.
1: Oui.
0: D'accord.
1: Donc il faut
0: Alors,
1: s'adapter.
0: Pourquoi ? Ça, c'est la bonne question.
1: C'est la bonne question. Je pense que c'est un phénomène de mode de vie.
0: Oui.
1: On évite les contraintes.
0: On s'implique moins.
1: On s'implique moins, voilà. Se dégage moins de temps. Mais on a quand même quelques pépites qui sortent du lot et que l'on dirige vers la compétition, vers le haut niveau.
0: Vous avez combien de licenciés au club ?
1: Aujourd'hui, on est 62 licenciés.
0: Et le nombre est stable ?
1: Oui, c'est en général... depuis deux ans, on a perdu un peu de monde parce que y a des gens qui... On avait un gros groupe fédéral, mais arrivé à un certain âge, les études vous obligent à partir.
0: Bien sûr.
1: Et voilà, on perd quelques personnes. Et puis, il y a eu un petit remaniement dans le club. Donc voilà, c'est... Mais on arrive quand même à garder une bonne soixantaine de jeunes,
0: licenciés.
1: De licenciés. Oui.
0: D'accord. Alors, on le rappelle également, d'avril à octobre, vous proposez aussi de la location d'embarcation pour venir donc eh bien, tout simplement se faire plaisir. C'est ça.
1: Là, la saison a démarré début mai. Alors, on a eu le temps qui n'a pas été propice pour nous, pour les ponts. Mais on a quand même une forte demande de location. Et Maxime, il est très sollicité en ce moment.
0: Il a du pain sur la planche.
1: Il a du pain sur la planche.

0: Trillion.
1: Donc vous proposez des circuits courts, comment ça se passe, des circuits longs?
0: On a des circuits courts et des circuits longs, et tout dépend de ce que l'on recherche. On peut aller de quelques heures sur place, en Vieille-Loire, en Loire, mm-hmm. sur Decize, à la demi-journée, en partant plus vers la Crevée ou vers Afi. Mm-hmm. Donc ça, c'est plus pour des petites sorties en famille pour s'amuser, passer un petit moment. Mm-hmm. Et des circuits beaucoup plus longs, qui sont plus pour les personnes d'expérience, où là, il faut être quand même équipé,
1: expérimenté. Ouais.
0: Parce qu'il y a des passages de barre, il faut débarquer et puis
1: oui, bien sûr.
0: On évite de le traverser.
1: On peut pas faire ça n'importe comment.
0: Il y a des règles de sécurité qui sont données à chaque départ. Donc on est très vigilant là-dessus aussi.
1: Et oui, parce que la sécurité, c'est vrai que dans ce sport, c'est là pour le coup, c'est très très important.
0: Très très important, oui. Toutes les personnes qui partent en location sont équipées de gilets de sauvetage, ils ont obligation de le porter.
1: Alors, et du coup, gilet de sauvetage, mais donc pas d'obligation de savoir nager?
0: Si.
1: Quand même.
0: C'est, toute personne qui loue un bateau, toute personne qui vient être licenciée chez nous doit savoir nager. Mmh. Pour ceux qui veulent être licenciés, ils doivent nous apporter une attestation de savoir nager.
1: De savoir nager, oui. Maintenant, les écoles, etc., oui, les collèges, les lycées les fournissent.
0: Généralement, c'est assez facile. Mmh. Par contre, pour tous ceux qui viennent louer, on est en droit
1: de refuser
0: oui, avant le départ qu'ils savent nager.
1: Vous faites quoi? Vous pouvez faire un petit test dans l'eau, tout simplement?
0: Oui, oui, tout simplement. On a déjà eu le cas où des gens venaient avec de jeunes enfants. Oui. Les parents nous disaient, oui, ils savent nager. On a dit, montrez-nous. Et là, on ne veut plus louer.
1: Oui, non, mais c'est vrai qu'effectivement, c'est quand même une règle très, très importante. On ne peut pas passer quand même à côté. Le savoir nager, c'est la base. Donc, voilà. Du moment, par contre, que les enfants et les grands savent nager, c'est la première règle. Après, bien sûr, il y a les gilets de sauvetage. Et puis, il y a d'autres règles, bien sûr, à respecter tout au long des différents parcours que vous expliquez, bien sûr, dès le début.
0: Oui, oui. Il y a les règles de sécurité sur certains passages, mais aussi il y a les règles de respect de l'environnement,
1: bien
0: et de
1: sûr.
0: La faune. Mm-hmm. Parce qu'on traverse des zones Natura 2000, des zones protégées.
1: Des zones protégées, oui.
0: Donc, où on n'a pas le droit de bivouaquer, ou alors c'est juste toléré, mais il est fortement permis de jeter ses déchets. S'il faut, on donne des sacs pour récupérer tous les déchets. Mais non, tout est expliqué au départ du circuit. Et on est très vigilant là-dessus, parce que l'eau, la nature, c'est notre terrain de jeu, donc on en prend soin.
1: Alors aujourd'hui, quels sont concrètement, Rémi, les projets du club, les ambitions de l'Espérance Canoë pour les prochaines années?
0: Alors les projets, ceux à court terme, c'est surtout de développer le sport santé. Il y a Maxime qui est parti en formation pour obtenir son diplôme PAGE Santé. Donc on a au moins la base pour construire ce projet. Et on souhaite le mettre en place dès 2027. Mm-hmm. Donc ça passe aussi par l'investissement d'un Dragon Boat. Alors pour ceux qui sont venus aux portes ouvertes du mois de mai, on avait un gros Dragon Boat qui était présent, une dizaine de personnes. Et en fait, ça permet aux gens qui ont une pathologie, petite pathologie, on n'est pas non plus des spécialistes, de pouvoir pratiquer le sport à son rythme et tout en douceur. Et Maxime, voilà, est formé pour donner ses cours, pour entraîner ces gens-là et proposer, voilà,
1: une nouvelle activité.
0: Il faut se développer. Maxime aujourd'hui est en contrat d'apprentissage parce qu'il passe son DGEPS jusqu'à fin novembre. Et le but, c'est de le concrétiser en CDI. Ça, c'est quelque chose que j'ai annoncé à la dernière AG.
1: Encore un nouveau projet.
0: Un nouveau projet, oui. Et conserver notre statut de club formateur et performant, parce que depuis de nombreuses années, voilà, on l'a dit en introduction, on fait partie des meilleurs clubs français et on le doit à la formation
1: des jeunes,
0: voilà, de qualité, des jeunes, des entraîneurs, et c'est quelque chose qui nous tient à cœur. Aujourd'hui, on est dans le monde du canoë à petit club en quantité, mais en qualité, on fait peur.
1: Rémi, si vous deviez donner envie à nos auditeurs de venir essayer le canoë à Decize, quel serait votre message?
0: Mon message, il va être tout banal, c'est venez essayer et vous deviendrez.

0: deviendrez vite accro à ce sport. Vous ne pratiquerez pas que du bateau. Forcément, il y aura de la course à pied, on part à la piscine, on fait de la musculation, du renforcement musculaire. On pratique toutes les disciplines de notre activité, du slalom, de la rivière, de la descente, du kayak polo. Il y a énormément de choses. Tout le monde trouve plaisir. Mais avant tout, vous allez retrouver les copains, copines. Et si vous avez l'âme d'un compétiteur, vous allez vivre des expériences assez extraordinaires.
1: Rémi, également peut-être un petit mot pour les partenaires de ce canoë ?
0: Oui, volontiers, parce que c'est pour moi l'occasion de les remercier en public. Et sans eux, on ne pourrait rien construire de concret. Donc je tiens à remercier les communes, les mairies de Decize, de Saint-Léger-des-Vignes, la communauté de communes Sud-Nivernaise, le conseil départemental de la Nièvre, l'Office Omnisport de Decize, l'ESL Omnisport de Saint-Léger-des-Vignes, et puis tous nos partenaires, sponsors qui nous suivent depuis de nombreuses années et sur lesquels on arrive à construire tous nos projets. Donc merci à eux.
1: Merci Rémi d'avoir été notre invité aujourd'hui.
0: Merci à toi Virginie.
1: Et pour découvrir donc l'Espérance Canoë de Decize Saint-Léger-des-Vignes, rendez-vous chemin des Olympiades à Decize.
0: C'est cela.
1: Et pour ton renseignement, on peut également consulter la page Facebook.
0: Oui.
1: Et puis le numéro du club, si je ne me trompe pas, 03 86 77 12 29.
0: C'est cela.
1: Voilà, vous savez tout. Si vous voulez bien tenter l'expérience, hein, si vous avez envie de vous jeter à l'eau, n'hésitez pas, rendez-vous à l'Espérance de Decize Saint-Léger-des-Vignes, donc club de canoë kayak. Merci encore Rémi et à bientôt sur SNR.
0: Merci, à très bientôt.
1: Au revoir. 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
1: Quelle décision sera prise par Marine Le Pen pour les prochains mois? La chef de file des députés RN donnera sa réponse dans les prochaines minutes sur le plateau du 20h de TF1. Après sa condamnation dans l'affaire des assistants parlementaires d'eurodéputés, comme 12 autres accusés qui avaient fait appel. Une peine réduite pour Marine Le Pen, 3 ans de prison dont un an ferme sous bracelet électronique, assorti de 40 mois d'inéligibilité, dont 15 mois ferme. Une peine que la Cour considère comme déjà exécutée depuis le jugement rendu en première instance en mars 2025. Marine Le Pen peut donc en théorie se présenter à l'élection présidentielle, mais avait assuré il y a quelques jours encore qu'elle ne ferait pas campagne avec un bracelet électronique. À l'issue du verdict, son avocat maître Rodolphe Bosselu s'est dit partiellement satisfait. La Cour d'appel de Toulouse veut agir rapidement après les révélations de Cédric Jubilard hier, qui a reconnu dans une lettre avoir donné la mort à son épouse Delphine. Un document qui n'a pas encore été transmis à la justice. Cédric Jubilard devrait de nouveau faire face à la justice de son second procès à Toulouse à partir du 21 septembre. Dans l'actualité également, de nouvelles menaces de Donald Trump concernant la situation du Groenland. Le président américain estime que le territoire sous gestion du Danemark devrait être sous la tutelle des États-Unis. Une prise de parole qui intervient au début du sommet des pays de l'OTAN en Turquie. Donald Trump qui avait d'ailleurs déjà fait du Groenland sa priorité face aux menaces russes et chinoises. Retour en France avec cette information judiciaire contre X ouverte pour homicide involontaire par le parquet de Paris après le crash d'un avion qui a fait 11 morts à Tomblaine près de Nancy fin juin. Plusieurs juges d'instruction seront chargés de déterminer les causes de l'accident. Il s'agit de l'accident d'aviation légère le plus meurtrier en France. Et puis on termine avec un mot de foot et les derniers tickets pour décrocher une place en quart de finale de la Coupe du Monde. La Suisse affronte la Colombie à Vancouver ce soir à 22h. De son côté, l'Argentine joue actuellement face à l'Égypte. Voilà pour l'essentiel de l'actu. Excellente fin de journée.
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0: Bonjour, quoi de beau à la télé pour cette soirée du 7 juillet sur TF1, coup de foudre à Notting Hill, film avec Julia Roberts et Hugh Grant, quand un matin, Anna, actrice la plus célèbre d'Hollywood, pousse la porte de la librairie de William dans le quartier de Notting Hill, c'est le début d'une histoire d'amour. Sur France 5, Tendre Poulet, film avec Annie Girardot et Philippe Noiret. Sur France 3, Alexandra, elle, série avec Julie Depardieu. Sur France 2, Règne Animal, les jeux de l'amour, documentaire compté par Alexandra Lamy, des forêts profondes aux déserts les plus arides, les femelles rivalisent d'ingéniosité pour trouver le partenaire idéal et donner la vie. Sur Arte, gardien de la révolution documentaire. Sur W9, les 20 tubes de l'été préférés des Français. Magazine présenté par Jérôme Anthony. Et puis sur TMC, 90 minutes enquête. Magazine sur le thème du rêve au cauchemar. Pour s'offrir quelques jours au soleil, des millions de personnes cherchent les tarifs les plus attractifs. Mais parfois, ils réservent de bien mauvaises surprises. Très belle soirée télé à tous.
1: Tout de suite, Zoom sur Decize, votre chronique pour tout savoir sur l'actualité decizoise. Bienvenue sur SNR, merci d'être avec nous pour ce nouveau rendez-vous de Zoom sur Decize. Zoom sur Decize estival, bien sûr, on va parler aujourd'hui, et bien de la programmation.

0: l'action culturelle du mois de juillet. Et pour en parler, eh bien, comme chaque mois, j'accueille aujourd'hui dans les studios Monsieur Benoît Rougeau, qui est chargé de com pour la ville de Decize. Salut Benoît.
1: Bonjour à tous.
0: Il y a bien sûr à tes côtés Camille Bosnec, qui est elle en charge des associations du monde associatif pour la ville de Decize également. Salut Camille.
2: Bonjour Virginie.
0: Et bien on a une invitée supplémentaire, Rosalie, stagiaire donc au lycée Maurice Genevoix de Decize, qui est en seconde. Salut Rosalie.
3: Bonjour.
0: Alors aujourd'hui on parle donc du programme culturel donc du mois de juillet, un programme encore bien chargé, il y a plein de choses au programme. Bien sûr, on va vous détailler ce programme et on peut vous dire d'ores et déjà que vous pouvez retrouver eh bien le beau programme de Decize en scène sur le site de la ville de Decize, n'est-ce pas Benoît?
1: Oui, bien sûr, sur les réseaux sociaux également et
0: Instagram
1: et dans les commerces de la ville.
0: Voilà, les petits livrets qui ont été distribués, un petit livret magnifique vert bleu, hein, c'est ça, un petit
1: c'est
0: peu.
1: Ça, un petit
0: et donc
1: peu.
0: Programme de six en scène de juin à septembre, avec bien sûr eh bien de nombreux concerts, spectacles gratuits et ouverts à tous. Il y a plein de choses aussi qui vont se greffer à côté. On va donc au cours de ce zoom sur Decize vous détailler eh bien ce programme culturel par la municipalité qui vous invite à plonger au cœur d'un été festif grâce à cette belle programmation donc de Decize en scène préparée avec passion entre autres par Séverine Collin, adjointe à la culture, et donc l'ensemble également de la commission culture. Cette saison estivale propose une multitude de rendez-vous gratuits et ouverts à tous, hein, on vous l'a dit, et donc eh bien les places, les rues, les salles de la ville vont s'animer au rythme de concerts, de spectacles, de danse également, de soirées ciné et bien d'autres pour célébrer donc la richesse artistique et la convivialité dans le sud nivernais. On commence, Camille, avec un dispositif qui est en place déjà depuis de nombreuses années et qui a lieu tout au long de l'été. C'est le dispositif Loisirs Jeunes.
2: Oui, tout à fait, Virginie. Donc, pour que l'été rime avec évasion et dynamisme, la municipalité Julien Maillard, adjoint au monde associatif et au sport, que nous saluons, puisqu'il écoute SNR.
0: Bien sûr, fidèle auditeur.
2: Tout à fait. Dispositif à destination des jeunes de 8 à 18 ans, pardon, en étroite collaboration avec le tissu associatif local. Donc, il propose un programme très complet, mêlant initiation sportive, ateliers culturels et sorties de loisirs. Donc, proposé tout au long des vacances. Donc, c'est l'occasion idéale pour découvrir de nouvelles disciplines, s'amuser, s'activer, faire le plein et découvrir. Et des découvertes, pardon, encadrées par Gilles Saunier et les associations sportives locales. Donc, les plannings par tranche d'âge sont à retrouver dès maintenant sur le site internet officiel de la ville. C'est gratuit, ouvert à toutes et à tous, Decize ou non, des villages environnants pour les touristes de passage, pour tout le monde et sans réservation.
0: Un planning à retrouver, donc tu l'as dit Camille, sur le site de la ville avec de nombreuses activités. Benoît, on peut retrouver quoi? Par exemple, je sais qu'il y a du tir, il doit y avoir du tennis.
1: Il y a effectivement du tir, du tennis. Alors cette année, la grande nouveauté, c'est que habituellement, les loisirs jeunes, c'est sur site. Cette année, on va pas mal chez nos amis Léo Garcien au centre Fresneau.
0: D'accord.
1: Il y aura des journées rugby, il y a beaucoup de tennis de table aussi.
2: De la boxe.
1: De la boxe. Ça va permettre découvrir aussi le centre
0: Fresneau
1: et puis d'autres assos. Et j'en profite pour rajouter aussi qu'il y a un numéro de téléphone, Gilles Saunier qui est animateur. On pourra le contacter pour si on a d'éventuelles questions.
0: D'accord.
1: Voilà.
0: Très bien.
1: Et puis c'est vraiment sympa, quoi.
0: Donc voilà, Loisirs Jeunes, dispositif donc qui sera en place tout l'été, tout au long des vacances scolaires. Et on l'a dit, gratuit, ouvert à tous, que vous soyez Decizois ou non.
1: Ouais, c'est ça aussi.
0: Que vous soyez en vacances, de passage.
1: On n'est pas obligé de venir de Decize, on peut venir de tous les villages environnants, c'est vraiment ouvert à tous. Et même un touriste, il peut, voilà, peut participer, quoi.
0: Donc il faut en profiter, dispositif pour tous les enfants de 8 à 18 ans à découvrir cet été. On continue la programmation. Rosalie, tu continues?
3: Et
0: alors,
3: bien,
0: dis-nous tout.
3: Le patrimoine de Decize reprend vie sous vos yeux. Les jeunes bénévoles de la Fédération Rempart Bourgogne-Franche-Comté reviennent à l'église Saint-Carré pour poursuivre la restauration des 14 stations de Raphaël Baudin. Encadrés par l'architecte Laure Desraévé et la restauratrice Laurence Plonteau, et soutenus activement par la municipalité de Justine Guyot et l'association locale présidée par Daniel Plessis, ce chantier d'envergure permet de redonner tout leur éclat aux intérieurs de l'édifice après de minutieux travaux d'assainissement.

0: Assainissement mené par les ateliers municipaux.
1: Voilà, un chantier donc au rempart à l'église Saint-Arré, début juillet, c'est ça, jusqu'à mi-juillet à peu près. Hein.
2: C'est ça, c'est des jeunes du les monde entier qui viennent. L'année dernière, il y avait une américaine.
1: Oui, c'est vrai, on en avait parlé. Ouais. Donc chantier international.
2: Chantier international des vols.
3: Qui reviennent.
1: Exactement.
2: Pour nettoyer toutes les stations
3: du chemin de croix.
2: De fresques.
1: Très bien. On poursuit avec un passage de la ferme itinérante au jardin de la crèche.
2: C'est ça, le jeudi 9 juillet, passage de la ferme itinérante au jardin de la crèche, avec le centre social Les Platanes. Mmh. Les jeunes enfants, les familles et les assistantes maternelles sont invités à découvrir la ferme itinérante. Donc c'est un rendez-vous au jardin de la crèche à partir de 10h le 9 juillet où on aura plein d'animaux de la ferme pour nos jeunes enfants.
1: Ok, bon, un petit moment sympathique à découvrir donc directement sur place. Ensuite on enchaîne avec le samedi 11 juillet et un spectacle de danse contemporaine.
2: C'est ça, la compagnie Vanguy s'installe à la salle des fêtes à partir de 20h30. C'est dans le cadre de 6 en scène. C'est un spectacle qui va aider en fait avec que des amateurs. Les répétitions ont lieu depuis plusieurs mois. C'est une création chorégraphique ambitieuse qui est menée par Léa Gaillon, donc la compagnie Vanguy. Mm-hmm. C'est un spectacle sur au masculin qui mêle un peu force et fragilité. C'est le fruit d'un travail intensif partagé avec des danseurs amateurs qui, on espère, bousculeront un petit peu vos regards.
1: Très
2: sur
1: bien.
2: La danse.
1: On enchaîne après de la danse. Rendez-vous dimanche 12 juillet pour la grande brocante de la Croix-Rouge sur l'île de Cacret.
3: Oui, tout à fait. Avis aux chineurs et aux amateurs de bonnes affaires, la Croix-Rouge organise sa traditionnelle brocante d'été. Venez nombreux déambuler parmi les stands installés sur l'île de Cacret pour dénicher la perle rare tout en faisant une bonne action. Donc rendez-vous le dimanche 12 juillet.
1: Voilà, ça c'est tradition à la brocante de la Croix-Rouge sur l'île de Cacret. Cette année, donc, rendez-vous le 14 juillet. Ensuite, bien sûr, on enchaîne avec le traditionnel 14 juillet. Grand bal populaire, feu d'artifice et bien sûr la fête nationale. Et c'est Rosalie qui va nous en parler.
0: C'est le rendez-vous festif incontournable de l'été sur la place du Champ de Foire. Dès 21h, venez danser au rythme du répertoire intergénérationnel de l'orchestre absolu. La soirée sera sublimée à 22h45 par le traditionnel grand feu d'artifice avant la reprise du bal jusqu'au bout de la nuit.
1: Et oui, donc voilà, une grande soirée festive en perspective et qui annonce également eh bien, le début, on peut dire, d'une semaine très chargée. On en a déjà pas mal parlé sur les ondes, mais on va remettre eh bien, une petite couche puisque mercredi 15 et jeudi 16 juillet, bien sûr, le Tour de France s'installe à Decize.
2: Voilà, on espère que tout le monde est au courant qu'on est un des meilleurs endroits de France quand même où voir le Tour de France puisqu'il passera deux fois, deux jours consécutifs, donc le 15 et le 16 juillet, le mercredi 15 et le jeudi 16 juillet. Donc au programme, le mercredi, on a toute une journée du champ de foire jusqu'au stade nautique où on aura énormément d'animations, des animations BMX, on a des animations à la piscine municipale avec ventriglisse, avec food truck, avec aquabike pour rester dans le terme. Mm-hmm. Et à partir de 18h on aura un concert d'un trio nivernais, Morvan Dio, mm-hmm. Katrina, un concert rock. On aura aussi toute la journée, tout au long de la journée, des buvettes évidemment et de la restauration avec nos jeunes agriculteurs.
1: Avec le Lions Club aussi,
2: le Lions
1: je crois.
2: Club,
3: et monsieur Benoît Guillaumin qui viendra sur le stand de restauration.
1: Voilà, et puis bien sûr, tout au long de la journée, l'écran géant.
2: Écran géant, retransmission en live. Là, vous pouvez venir
1: profiter du spectacle.
2: Toute la journée, parce que de toute façon, les routes seront bloquées
1: et
2: aussi.
1: Oui. Il n'y aura pas trop le choix, il faudra être patient,
2: voilà.
1: Faudra s'installer et puis voilà, tout simplement. Et le jeudi, on remet ça.
2: Et aussi,
1: oui, il n'y aura pas trop le choix, il faudra être patient,
2: voilà.
1: Faudra s'installer et puis...

0: pour ceux qui souhaiteraient s'y rendre à pied, il faut obligatoirement faire le 15 pour être bien redirigé et savoir si les urgences pourront prendre
1: en charge, bien sûr. Oui, ça c'est important quand même.
0: Voilà, pour faire des trucs dangereux le 15 ou le 16 juillet, si possible, de rester devant la télé. Pas essayer de monter sur son toit, de tomber, d'avoir un accident.
1: Pas faire des cabrioles.
0: Pas faire
1: de folie.
0: De folie de son corps.
1: Voilà. Donc ça, c'est bien sûr le Tour de France à Decize les 15 et 16 juillet. Je prends un petit peu le relais avec le vendredi 17 juillet, un ciné-pique-nique. Donc à partir de 17h30 au cinéma Signal de Decize, deux films, une soirée, tarif 10€. Et voilà, et c'est le cinéma, et bien comme on l'aime l'été, avec deux comédies familiales qui vous seront proposées. Le samedi 18, ça fait toujours partie hein, de 6 en scène. Un concert place de la mairie à 20h30 avec le groupe Géométrie Variable, ambiance musicale variée. Et puis le samedi 25 juillet, soirée double, c'est ça, à partir de 19h45.
2: Oui, tout à fait. Donc 19h45, c'est Kylian, une variété française des années 70 à nos jours. Donc jeune talent originaire de Decize, Kylian insuffle une fraîcheur au patrimoine de la variété française. Des icônes des années 70 au succès d'aujourd'hui, il réinterprète de grands standards avec une sincérité et une voix captivante. Et on enchaîne après à 21h15, donc c'est Philippe Ménard. Donc seul sur scène, guitare, harmonica, percussion, ancien leader du groupe Tequila, il parcourt depuis les années 90 les scènes et festivals avec un blues puissant et authentique, une légende. Donc pour info, à 19h45 et à 21h15, place Saint-Just.
1: Voilà, place Saint-Just, soirée double, hein, tout est dit. Voilà, encore ambiance musicale très sympathique à découvrir. Ça c'est le samedi 25 juillet, mais j'ai fait un petit oubli, le jeudi 23, il y a une séance éveil et découverte musicale à la médiathèque. C'est Rosalie qui va nous en parler un petit peu.
3: Une parenthèse enchantée attend les plus petits à la médiathèque de Decize, au 8 rue du Port. Nadine Perrette animera une séance dédiée à l'éveil et à la découverte musicale pour ouvrir les oreilles des enfants au son et mettre des ateliers ludiques.
1: Voilà, donc une petite séance éveil, découverte musicale pour les plus petits à découvrir à la médiathèque le jeudi 23 juillet. Et bien voilà, on vous l'avait dit, un programme très chargé pour le mois de juillet, plein de choses, hein, on l'a vu, de la danse, du cinéma, des concerts, bien sûr le Tour de France. Il y aura également, à ne pas manquer, hein, le traditionnel feu d'artifice du 14 juillet. Donc plein de choses au programme. Sans oublier bien sûr les traditionnels loisirs jeunes de la ville de Decize, hein, qui vous sont proposés, on vous le rappelle, à partir de 8 ans jusqu'à 18 ans, gratuit, ouvert à tous. Il faut en profiter, il faut aller découvrir le programme sur le site de la ville. Le programme de Decize en scène, c'est pareil, à découvrir sur le site de la ville, sur les réseaux sociaux et chez les commerçants decizois.
0: J'en profite pour ajouter, si vous êtes en train d'écouter et que vous n'êtes pas en voiture et pas au volant, prenez votre téléphone, allez sur Instagram et abonnez-vous au compte de la vie, s'il vous plaît.
1: Ça faisait longtemps, Instagram, bien sûr. Eh bien, merci Benoît, merci Camille, merci Rosalie d'avoir été
0: merci
1: avec
0: Virginie.
1: Nous.
2: Merci.
1: Pour
2: merci.
1: Détailler ce programme culturel du mois de juillet. Et on se retrouve bien sûr eh bien, très très vite, hein, le mois prochain, pour parler du mois d'août.
2: Tout à fait.
1: Au revoir.
2: Au revoir.
4: Au revoir.
2: Au revoir.
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1: Cette décision sera prise par Marine Le Pen pour les prochains mois. La chef de file des députés RN donnera sa réponse dans les prochaines minutes sur le plateau du 20h de TF1. Après sa condamnation dans l'affaire des assistants parlementaires d'eurodéputés, comme 12 autres accusés qui avaient fait appel. Une peine réduite pour Marine Le Pen, 3 ans de prison dont un an ferme sous bracelet électronique, assorti de 40 mois d'inéligibilité, dont 15 mois ferme. Une peine que la Cour considère comme déjà exécutée depuis le jugement rendu en première instance en mars 2025. Marine Le Pen peut donc en théorie se présenter à l'élection présidentielle, mais avait assuré il y a quelques jours encore qu'elle ne ferait pas campagne avec un bracelet électronique. À l'issue du verdict, son avocat maître Rodolphe Bousselu s'est dit partiellement satisfait. La Cour d'appel de Toulouse veut agir rapidement après les révélations de Cédric Jubilard hier, qui a reconnu dans une lettre avoir donné la mort à son épouse Delphine. Un document qui n'a pas encore été transmis à la justice. Cédric Jubilard devrait de nouveau faire face à la justice lors de son sommet à partir du 21 septembre. Dans l'actualité également, de nouvelles menaces de Donald Trump concernant la situation du Groenland. Le président américain estime que le territoire sous gestion du Danemark devrait être sous la tutelle des États-Unis. Une prise de parole qui intervient au début du sommet des pays de l'OTAN en Turquie. Donald Trump qui avait d'ailleurs déjà fait du Groenland sa priorité face aux menaces russes et chinoises. Retour en France avec cette information judiciaire contre X ouverte pour homicide involontaire par le parquet de Paris après le crash d'un avion qui a fait 11 morts à Tomblaine près de Nancy fin juin. Plusieurs juges d'instruction seront chargés de déterminer les causes de l'accident. Il s'agit de l'accident d'aviation légère le plus meurtrier en France. Et puis on termine avec un mot de foot et les derniers tickets pour décrocher une place en quart de finale de la Coupe du Monde. La Suisse affronte la Colombie à Vancouver ce soir à 22h. De son côté, l'Argentine joue actuellement face à l'Égypte. Voilà pour l'essentiel de l'actu. Excellente fin de journée.
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1: Bonjour à tous, quelle décision sera prise par Marine Le Pen pour les prochains mois? La chef de file des députés RN donnera sa réponse dans les prochaines minutes sur le plateau du 20h de TF1. Après sa condamnation dans l'affaire des assistants parlementaires d'eurodéputés, comme 12 autres accusés qui avaient fait appel, une peine réduite pour Marine Le Pen, 3 ans de prison dont 1 an ferme sous bracelet électronique, assorti de 40 mois d'inéligibilité dont 15 mois ferme. Une peine que la Cour considère comme déjà exécutée depuis le jugement rendu en première instance en mars 2025. Marine Le Pen peut donc en théorie se présenter à l'élection présidentielle, mais avait assuré il y a quelques jours encore qu'elle ne ferait pas campagne avec un bracelet électronique. À l'issue du verdict, son avocat maître Rodolphe Bousselu s'est dit partiellement satisfait. La Cour d'appel de Toulouse veut agir rapidement après les révélations de Cédric Jubilard hier, qui a reconnu dans une lettre avoir donné la mort à son épouse Delphine. Un document qui n'a pas encore été transmis à la justice. Cédric Jubilard devrait de nouveau faire de son second procès à Toulouse à partir du 21 septembre. Dans l'actualité également, de nouvelles menaces de Donald Trump concernant la situation du Groenland. Le président américain estime que le territoire sous gestion du Danemark devrait être sous la tutelle des États-Unis. Une prise de parole qui intervient au début du sommet des pays de l'OTAN en Turquie. Donald Trump qui avait d'ailleurs déjà fait du Groenland sa priorité face aux menaces russes et chinoises. Retour en France avec cette information judiciaire contre X ouverte pour homicide involontaire par le parquet de Paris après le crash d'un avion qui a fait 11 morts à Tomblaine près de Nancy fin juin. Plusieurs juges d'instruction seront chargés de déterminer les causes de l'accident. Il s'agit de l'accident d'aviation légère le plus meurtrier en France. Et puis on termine avec un mot de foot et les derniers tickets pour décrocher une place en quart de finale de la Coupe du Monde. La Suisse affronte la Colombie à Vancouver ce soir à 22h. De son côté, l'Argentine joue actuellement face à l'Égypte. Voilà pour l'essentiel de l'actu. Excellente fin de journée.

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